0: bloquée hier sous une chaleur historique. Plusieurs records de température pour un mois de juillet sont tombés ou ont été égalés. À Bâle-Biningen, le thermomètre a atteint 39,7 degrés, égalant le record de chaleur au nord des Alpes établi en 2015 à Genève-Cointrin. Cette valeur est aussi la plus élevée enregistrée en Suisse depuis le début de l'année. Le record absolu national reste toutefois celui de Grenau dans les Grisons, avec 41,5 degrés mesurés en août 2003. En tennis, Novak Djokovic fera son retour à la compétition au Masters 1000 de Cincinnati du 13 au 23 août. À 39 ans, l'ancien numéro 1 mondial se fait de plus en plus rare sur les cours. Il est régulièrement gêné par des problèmes physiques, alimentant les spéculations sur une possible retraite. Il y a un mois, le Serbe s'était incliné en demi-finale de Wimbledon. Le temps sera bien ensoleillé ce matin avec des voiles nuageux de plus en plus épais à partir de l'ouest. Dans l'après-midi, retour des averses et des orages, parfois forts avec de fortes rafales. Côté température, il fera entre 19 et 22 degrés le matin, puis jusqu'à 33 degrés l'après-midi en pleine. Demain, samedi, la chaleur restera bien présente avec en fin de journée un risque d'averses ou d'orages isolés, surtout dans les Alpes. Le thermomètre grimpera jusqu'à 34 degrés en pleine.
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1: Couleur 3 on Tour, ici à l'Estival Open Air à Estavayer-le-Lac. On est bien. On a eu, pour l'instant, le programme a été tenu, pas forcément dans l'ordre, parce que vous le savez, il y a eu la tempête, il y a eu le vent. Là, on va pouvoir se réinstaller dehors, on va pouvoir s'aérer les aisselles qui ont pris quand même bien cher, hein, tout comme nos sifs. Comme je disais tout à l'heure à Fantin,
2: hop sif.
1: Je crois que j'ai eu tellement chaud au dos que je pue du dos. Voilà.
2: Je vais pas venir renifler.
1: Mais
2: ils sont pas pleins de ça, les gars de Dubbing, quand tu les interviewais ou bien?
1: Non, alors les gars de Dubbing, ils étaient installés dans leur loge, on s'est posé dehors, tout va bien.
2: Mais good vibe.
1: Ouais. Je crois que le persil dans le nez a aussi aidé.
2: On va se réinstaller dehors et on est ensemble encore une heure, les amis. Le programme, c'est déjà d'accueillir. Maintenant qu'on a eu les artistes, on va accueillir la personne qui a fait venir les artistes. Il arrive gentiment, je l'aperçois, Jérémy Costantini, JR, le programmateur du festival. Et puis ensuite, un petit peu de terrain, on va aller voir ce qui se passe dans ce festival maintenant qu'on a le droit de sortir.
1: Maintenant qu'on a le droit de sortir, maintenant que les portes du festival ont ouvert, on va pouvoir aller rencontrer les gens, prendre un peu la température de ce qui se passe et puis voir les dégâts causés par le vent, s'il y en a ou pas.
2: Et peut-être choper un bout de concert, on verra. Vous entendez, les soundcheck commencent. Eh ben nous, on ne fait que continuer cette troisième heure d'émission avec quoi en musique déjà ?
3: Casabian.
2: Ça, je connais, c'est Superpowers.

0: What the heck, c'était la très grande Nathalie Fröhlich qui sera dans quelques instants, d'ici une petite demi-heure, ici à l'Estival Open Air. On a essavaillé le lac, on est repassé en mode terrasse devant notre bus avec Sylvain Panatier. On accueille un nouvel invité après les artistes, le programmateur JR est avec nous. Salut JR.
1: Salut.
0: Alors un peu sport, je le cite juste avant de prendre l'antenne. Pourquoi ? Parce que ben voilà, quand il y a des conditions météo cheloues et des horaires à changer à l'ADER, ben, ça fait une journée un peu spéciale en tant que programmateur. Qu'est-ce que ça a impliqué pour vous tout ce bordel d'aujourd'hui, qui était quand même un peu anticipé, hein ?
1: C'était anticipé, ouais. Depuis hier, on savait qu'on allait avoir un épisode de vent assez costaud, donc on avait déjà anticipé le truc. Et puis on a pu tout sécuriser. Et par chance et anticipation, bon, on n'a pas eu de dégâts majeurs sur les grosses structures et sur les deux scènes, donc ça c'est chouette. Juste quelques barrières et quelques voilà. Donc ça nous a pris un petit moment pour remettre tout sur pied et puis aussi tout relever ce qu'on avait mis en bas en prévision du vent. Et donc et voilà.
0: Et ça se passe comment en coulisses en fait? Qui prend les décisions? Quelles sont les questions qui se posent?
1: Alors on a une cellule de crise voilà, qui est dédiée à ça, de 3-4 personnes. Et puis voilà, bah, c'est beaucoup la sécurité, la direction et puis le responsable technique qui ont géré un peu tout ça et puis qui ont réussi à faire anticiper correctement.
2: Ça a quand même nécessité de repousser d'une heure l'ouverture pour les festivaliers, d'une heure les premiers concerts. Comment, une fois que ces concerts ont été déplacés dans un programme qui est quand même assez serré, comment ça se passe et comment on récupère ?
1: Alors, faudrait que j'appelle le responsable technique. Mais là, il a pas mal de travail. Mais non, il avait vraiment anticipé, même avant qu'on s'enferme tous dans les containers pour pas se reprendre des chaises dans l'œil. Il avait déjà anticipé, fait plusieurs grilles anticipatives.
0: En gros, quand il y a des temps de latence entre les scènes, bah en fait, vous les enlevez, vous enchaînez direct, puis ça grappille des minutes.
1: Exactement, c'est ce qu'on a fait. Donc là, on ouvre une heure plus tard. Le premier concert, c'est Nathalie Fröhlich. Attends, parce que
0: qui est du coup à 18h45 au lieu de 17h45, si
1: exactement,
0: c'est une heure plus tard.
1: Exactement, non, à 19.
0: Ah, vous avez. Ah, alors encore plus d'une heure finalement.
1: Ouais, je sais pas pourquoi. Je pense
0: c'est pas grave,
1: l'histoire de soundcheck là, qui se termine actuellement.
0: Ouais, comme ça on peut le dire. 19h, Nathalie Fröhlich.
1: Exactement. Premier concert, 19h, Nathalie Fröhlich. Et ensuite, voilà, comme tu disais, le temps de latence entre la fin d'un concert sur une scène et le début sur une autre scène, on l'a réduit là de 5-10 minutes à 0 minute.
2: Ouais, ça va être sport pour les techniciens.
0: Ouais, de ouf.
1: On leur fait 100% confiance.
2: Et tout le monde va pouvoir faire son soundcheck ou on va passer à des line check des
1: non,
2: préparations plus.
1: Rien n'est bougé à part les horaires du début et puis je crois qu'on récupère à partir du deuxième concert sur la main stage. Okay. Je crois qu'on récupère les horaires.
0: Toi, t'as quand même JR un métier programmateur où genre c'est très à l'avance d'aller chauffer les groupes et là tu te retrouves à devoir changer les programmes à la fin. Quel rôle tu joues toi ici aujourd'hui quand ça se passe? Alors, comme ça, est-ce que tu subis juste ou est-ce que tu
1: ouais.
2: La réponse est simple. Alors, oui.
1: Ouais, j'ai subi. Je me suis assis dans le container, je les ai regardés faire. En mangeant des M&M's puis en transpirant.
0: C'est trop bien.
1: Ouais.
0: Le job a été fait pour ma part, les gars.
1: Voilà, et de temps en temps, je disais génial. Je vous regarde bosser, vous le faites très bien. Ouais, ouais.
2: C'est toi qui dois annoncer aux artistes qu'il va y avoir un report, tout ça, ou
1: non, c'est la production. Alors, moi, j'aide un peu parce que là, elle a beaucoup. Je pense que je vais pas faire trop long parce que j'ai peut-être à faire après. Mais
0: pardon.
1: Ouais, non, c'est tout bon. Puis je crois que tous les artistes jouent le jeu. Ils sont aussi.
0: Ça ne se plaint pas.
1: Et puis je crois qu'il y a, il y en a plusieurs. Il y a Dubbing par exemple, qui a un concert annulé demain à cause des feux en France.
0: Oh purée.
2: Ah oui.
1: Ouais, donc c'est des aléas qui comprennent facilement.
0: Bon, JR, à part ça, 34e édition de cet festival, c'était comment hier? Gims, Youssoupha et tout?
1: C'était excellent.
0: C'est vrai?
1: Excellent.
0: La pété?
1: Ouais, c'était vraiment chouette. Youssoupha a retourné la place, vraiment. C'était génial. Ouais.
2: Youssoupha qui était déjà venu à l'estival.
1: Il était déjà venu, oui, en 2000.
2: Il y a quelques années.
1: Dans les années 2010. Sous Sarkozy, je crois.
2: Ah, oui, ok.
0: Waouh!
2: Wow. Ouais. Ça influence le concert, hein, parce que c'est un personnage très engagé quand même.
1: Ouais. Non, hier c'était cool, c'était archi plein, c'était super fête, que des bons concerts, tout le monde content, c'était cool.
0: Vous avez dû choper du mécénat sur le côté pour pouvoir payer Gims ou il rentrait dans le budget?
1: Alors.
0: Alors, à l'endroit au but.
1: Alors. non, ça rentrait gentiment dans le budget.
0: Chacun a renoncé à ses repas de midi.
1: C'est les petits écarts qu'on peut se permettre comme ça. Quand on sait qu'on prend aucun risque, Gims, je pense que tu peux le programmer un mardi matin.
0: Tu
1: remplis en un mois, quoi. Ouais.
2: Et j'ai discuté avec plusieurs artistes. On a Théa qui est venue, Aimé Simone qui est venue. J'ai été rencontrer Dubbing.
1: Ouais.
2: Tout le monde fait un tour en bateau. C'est un truc que vous proposez, ça?
1: Oui.
2: Comment ça se passe? Vous avez quelqu'un à disposition avec un bateau?
1: Exactement,
2: c'est le tien?
1: Oui. Non, c'est pas le mien. J'en ai pas. On habite, enfin, Estavayer, c'est au bord du lac, on a le port à côté, et puis, on a des bonnes âmes qui se proposent justement pour ça. Ouais, non, c'est chouette, puis c'est cool de proposer ça.
2: Ouais, j'ai l'impression que tout le monde a apprécié pouvoir sortir, tremper les fesses, tremper les pieds, et surtout le faire avant qu'il y ait trop de vent. Je sais pas, c'est pas un bateau à voile quand même.
1: Non.
2: Non, au moins.
1: Non, non.
2: Ils ont pas dû rentrer à 100 km/h avec vent de travers. Je propose qu'on écoute un titre et puis on revient pour une deuxième partie d'interview. Isma.
0: Ouais, il y a Youssoupha qui arrive.
2: Ah.
0: Nouveau karaté. C'était hier soir, Youssoupha. Il a retourné la place, comme dit JR.
2: Petite pensée pour Sarkozy.

0: Youssoupha dans Couleur 3 On Tour, et on est toujours avec JR, programmateur de l'Estival Open Air. On est actuellement en direct avec lui. JR, on peut dire que l'Estival se positionne parmi les grands festivals de Suisse romande, avec une prog pour contenter tout le monde, on dirait, qui est un peu généraliste, même s'il y a des soirées un peu plus à thème, comme celle de dimanche, qui est plus axée rap.
1: Samedi,
0: autant pour moi. Comment tu perçois le public d'Estavayer et des environs, le public de l'Estival de manière globale, et comment ça influence ta manière de faire la programmation?
1: Alors, j'ai pris le festival en cours, qui avait déjà quand même une certaine identité, avec beaucoup de chansons françaises et des artistes plus populaires, plus vraiment, c'est vraiment très très généraliste. C'est pas pour les fins mélomanes, no offense, hein, mais c'est oui, j'essaie de continuer ça, quoi. Ouais.
0: Bon, on peut dire quand même qu'il y a quelques artistes, on va pas dire très pointus, mais quand même une programmation généraliste, mais qui va chercher aussi dans des nouveautés, ce qui fait plaisir. Une place aussi pour la scène romande. C'est quoi tes coups de cœur de la scène romande qui sont au festival ou qui ne sont pas au festival actuellement?
1: Alors, qui ne sont pas au festival, là ça fait des mois que c'est Al-Walid de Genève.
2: Oh
1: ouais, qui est très très chaud. J'en parlais hier avec Maïro qui était là.
2: Ah, trop bien.
1: Ouais. Sinon, sur le festival, Nathalie Frelich, c'est toujours costaud. Il y avait Étienne Machine hier soir qui est super aussi.
2: Super bien.
1: Je pourrais en citer plein parce qu'en Suisse, comme ça, enfin en Suisse.
0: Ouais, il y a un beau vivier. Hein.
2: Donc c'est un tiers de votre prog, truc comme ça.
1: Possible. Ouais, j'ai pas fait de.
2: Je crois que j'ai vu ça dans les médias aujourd'hui.
1: Oui, c'est possible.
2: C'est costaud.
1: Ouais.
2: Hein.
1: Ouais. Trop bien. Mais non, vraiment, il y a la scène romande, elle est assez folle. Hein. Puis on le voit chaque week-end dans tous les clubs, il y a vraiment des groupes romands hyper hyper quali.
0: Et demain vous recevez Lilywood and the Prick, ouais. Et je me disais que ça faisait un moment que j'avais pas vu ce nom.
1: Et ben moi aussi, figure-toi.
0: Ouais. Comment ça s'est fait? Enfin, c'est un groupe qui avait arrêté de tourner, qui revient sur le devant de la scène.
1: Oui,
0: jamais arrêté.
1: C'est un booker qui me l'a proposé. Je dis tiens. Ouais, ça fait longtemps que j'ai pas entendu ça. Ça revient, je crois que c'est pour les 20 ans de leur album qui a cartonné. Et puis, je me suis dit que c'était cool pour ouvrir la grande scène avant Abel Bent et Christophe Maé. Mm-hmm. Et ouais, voilà, ça s'est fait comme ça, tout simplement. J'aime bien leur album.
2: C'est quelle proportion de ce que tu programmes, les propositions spontanées de Booker versus toi qui vas chercher, tu vois ce que je veux dire?
1: Je saurais pas dire.
2: C'est vrai?
1: Je saurais pas poser. Non, je sais pas. Est-ce que c'est peut-être 50-50?
2: Ouais, ok.
1: Ouais, mais en général, ça se fait un peu tout seul parce que c'est des discussions un peu.
2: Au long cours?
1: Ouais, au long cours. Et puis tu sais qui tourne, tu sais qui machin, tu sais qui aimerait venir, tu sais qui tu aimerais. Donc c'est pas. Ouais, c'est rarement des propositions spontanées, comme là, ça l'était. Où vraiment, ça m'est tombé dessus. Je pensais que ce groupe n'existait plus. Et puis...
2: On s'est dit pareil.
1: Ouais,
2: on s'est
1: dit pareil.
2: Ouais, trop cool.
1: Mais c'est cool. Ouais.
0: Ouais, ça fait plaisir de les revoir tourner. J'espère que ce sera bien en live parce que je ne pourrai pas être là demain, malheureusement, même si je serais bienvenu. Et vous recevez aussi samedi Médine.
1: Ouais.
0: On sait que Médine, il fait couler beaucoup d'encre en France, d'une part. Certaines parties de la population. C'est un statement de l'avoir, vu qu'il a des positionnements très politiques, ou c'est plus uniquement le côté artistique qui vous intéresse, ou c'est un mélange des deux?
1: C'est un mélange des deux. C'est un mélange des deux. Je ne vais pas me positionner au nom du festival, mais alors clairement pour moi, oui, ça peut être un statement. Mais c'est un doux mélange des deux. Vraiment. Puis après, oui, Made in, c'est un peu c'est l'artiste visible sur lequel tout le monde tape, mais.
0: Ouais, il prend beaucoup pour les autres.
1: Ouais, il prend beaucoup pour les autres. Quoi.
0: Ouais. Voilà. Et dans toute cette programmation du festival de cette année, est-ce qu'il y a un artiste ou une artiste ou un groupe où t'as vraiment pas voulu lâcher, tu voulais que ce groupe-là vienne contre vents et marées?
1: Comme ça, je dirais Sofiane, parce que ça fait pas l'unanimité forcément.
2: Fianso qui vient samedi.
1: Ouais, exactement. Ouais. Oui.
0: Pourquoi il fait pas l'unanimité?
1: Je sais pas. Peut-être parce qu'il est moins. Comment moins vendeur qu'avant, et puis c'est quand même un personnage. Et puis j'y tenais parce que j'adore sa musique, j'adore ce qu'il représente aussi. Et on l'avait fait il y a, c'était avant le Covid, je sais plus, il y a un petit moment. Et je crois qu'on est le seul festival généraliste qu'il a fait en Suisse romande, en tout cas. Et puis c'était cool, c'est la réflexion qu'il m'avait faite quand il était venu il y a 7-8 ans, je sais plus. Et puis là, c'est sa dernière tournée, après il arrête la musique. Il fait un dernier Bercy cet automne. Et puis je me suis dit, c'est cool, je veux le faire absolument, peu importe ce que tout le monde pensait. Je pense que ça va être chouette. Parce que quand il était venu, c'était vraiment la grosse bagarre sur scène. C'était génial. Et ouais, je trouvais ça chouette pour boucler l'histoire.
0: Et quand on fait une prog comme ça généraliste pour contenter un peu tout le monde, est-ce qu'il y a, sans les citer, oui, des artistes ou des groupes que tu ne peux pas écouter, mais que tu programmes quand même?
1: Que j'aime pas?
0: Ouais.
1: Oui. Bah oui, forcément.
2: C'est forcément pas que tes goûts perso, c'est le public qui décide.
1: Bah, si c'était mes goûts perso, je pense que tu connais un peu Fantin, toi, les groupes, ouais, la scène dans laquelle j'évolue, il y aurait personne, quoi. D'ailleurs, j'organise des autres concerts et c'est dans des salons, tu vois. Donc, ouais. Non, c'est un exercice totalement différent. Et puis, je pense que c'est aussi une qualité d'un programmateur, c'est de,
2: oh oui,
1: de prendre du plaisir à écouter de la musique qu'il apprécie pas forcément.
0: Ouais. Et à faire potentiellement de belles découvertes sur des artistes sur lesquels on avait des a priori.
1: Oui, tout à fait. Et puis, mine de rien, il y a plein de trucs que j'aime pas écouter et puis que, bah, je suis devant et puis, le fait
2: en live,
1: que,
2: ça passe.
1: Bah ouais, c'est cool, ouais, quoi. On passe un bon moment, donc c'est que il y a du bon partout, quoi.
2: Et ben, tu fais plaisir. Bah merci.
1: Merci.
2: Là, c'est une belle prog. Bravo.
1: Ouais, ah, merci. On vous souhaite plaisir.
2: On vous souhaite une belle météo, en fait. Pour le...
1: C'est sympa.
2: Pour le reste du festival.
1: Là, on est prêt.
2: Ouais, vous avez visiblement des plans B, des plans C pour les prix horaires, donc tout va bien.
1: Ouais, ouais.
2: J'ai pas vu ce qu'ils annonçaient. C'est bon, là, pour le week-end.
1: Je sais pas. Mais là, moi, je me réjouis de me retrouver dans le container et de regarder mes collègues travailler.
2: Exactement. La cellule de crise. Il n'y a pas JR dedans et c'est tant mieux. Il a un boulot toute l'année, lui, pour trouver les artistes qui foulent ses scènes. Merci beaucoup encore, JR, d'être passé.
1: Merci.
2: Laisse filer, il a eu reçu au moins 3 appels pendant ce temps parce que c'est un peu jour de crise aujourd'hui à Estival, mais très belle journée finalement, très beau début de soirée, les concerts ne vont pas tarder à commencer. Venez ici à Savaille le Lac. On est en direct avec Couleur 3, c'est Couleur 3 en tour, un peu de musique et qu'est-ce qui arrive? Oh, mais oui, Justice, Simian, we are your friends.
0: Les grandes années.

0: RTS Couleur 3 en direct d'Estival. On est dans Couleur 3 on tour. Voilà, JR est reparti sauver les meubles et dire au groupe que finalement c'est bon, ils peuvent monter sur scène.
1: Ouais, on a quand même reçu un ordre d'évacuer, non c'est pas vrai, de se mettre à l'abri. Maintenant tout va bien, le soleil est de retour. Et alors oui, on en a fait des caisses avec le vent, mais j'avoue que je suis quand même un petit peu déçu. J'aurais préféré, tu sais, vraiment la grosse roille, la grosse pluie, le gros orage qui tape. Puis au final, on était juste dans le camion.
0: On nous annonce Tom Cruise, on nous annonce Tom Hanks. J'arrive, c'est Danny Boone. Voilà, c'est une rêve de sportif. Mais bref, ouais, effectivement, on nous a annoncé une grosse tempête. Finalement, ça soufflait assez peu, mais on n'est jamais trop sûr. T'as vu ce qui est arrivé à Festinoge récemment. Donc voilà, les festivals vraiment ont raison d'être prudents. Et du coup, les portes sont cette fois-ci ouvertes. Ça a été retardé d'une heure. Le concert de Nathalie Frelich commence dans 27 minutes, pour être précis. 19h pile poil sur la scène du lac. Scène du lac est magnifique. Ça donne, comme son nom l'indique, sur l'eau. Et c'est très, très cool. Nathalie Frelich, voilà.
1: Ouais, c'est un peu plus compliqué pour le stage dive dans la foule. Par contre, le stage dive dans le lac, c'est possible.
0: C'est dive tout court.
1: C'est dive tout court.
0: On a un artiste qui sera pas dans la programmation, là.

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0: First Light, c'était Lana Del Rey sur RTS Couleur 3. Lana Del Rey qui sera estivale ce soir, pas du tout. En revanche, venez quand même parce que déjà il y a nous. Et puis ensuite, il y a Nathalie Frelich qui va pas tarder à commencer son concert. Il y a Aimé Simone, il y a Bilal Hassani, Dubbing, Théa et Bob Sinclair en clou du spectacle à minuit. Et du beau monde également demain et après-demain. Qu'est-ce que raconte mon Sylvain Panatier qui n'est plus à mes côtés mais dans le festival?
1: Ouais, je suis parti avec mon petit micro. J'ai tenté d'aller parler à l'ingé son de Nathalie Frelich qui devrait commencer bientôt, sauf qu'il est pas là. Du coup, je me suis dit bon bah je vais aller Kusen voir si s'il est dans les parages. Kusen pas réussi. Par contre, pied dans l'eau, hein, parce qu'on n'oublie pas que c'est un festival avec un accès direct au lac, ce qui est quand même vachement plaisant. Et je vois que les bateaux sont de nouveau de sortie. Peut-être que l'ingé que je voulais choper est parti sur un bateau affrété spécialement par l'estival. Vu qu'on sait qu'ils font faire des tours en bateau aux gens. J'ai tenté, vu que bah, je me suis retrouvé les pieds dans l'eau, d'approcher quelqu'un qui était sur un paddle. Mais malheureusement, l'eau est montée beaucoup trop vite au niveau de la taille, puis des tétons. Voilà, je suis en train de faire sécher mes chaussures et mes chaussettes parce que bah, voilà, ils sont partis trop vite. Et j'avais pas envie de continuer à la nage avec un micro à la main. Bon, voilà, mais le festival en tout cas a ouvert ses portes. Il y a plein de monde déjà. Je pense que les gens faisaient la queue pour rentrer vu que ça a été repoussé d'une heure. Tout le monde est à la banque, parce qu'il faut savoir qu'ici à l'Estival, il y a une banque, sauf erreur, le festival est cashless, et donc tu peux aller à la banque, changer tes sous. Actuellement, il y a une bonne grosse file, parce que voilà, il faut pas se laisser aller. Quand on est en festival, on sait qu'on mange, on sait qu'on boit, il faut se mettre bien, histoire d'être à l'aise, quoi.
0: Je vois, niveau baignade c'est bon, effectivement c'est un move tellement de festival suisse d'avoir la banque de temps, mais c'est, ma foi c'est efficient, qu'est-ce que vous voulez qu'on vous dise. Et puis tu parles de bouffe, est-ce que t'as aperçu un peu des trucs goûtus ou c'est comment?
1: Alors là, je suis pas encore du côté de la bouffe, mais en baladant tout à l'heure sur le site, j'ai vu qu'il y avait un stand thaï qui avait l'air super. Il y a du fish and chips, chose suffisamment rare pour le souligner. Et vu qu'on est les pieds dans l'eau, je pense que c'est un bon petit truc qu'on va se faire après, hein, un petit côté british comme ça. S'il pouvait pleuvoir juste pour le fish and chips, mais pas pour le festival, ce serait merveilleux parce que ça nous rappellerait l'Angleterre. Voilà, moi j'aime les fish and chips quand ils sont mangés en Angleterre.
0: Quand t'as fait le lien entre l'eau et fish and chips, je me suis dit... C'est du fish and chips local où ils vont chercher le poisson, puis bim, allez, on le cuit vite fait, un peu croustillé, et puis ça part.
1: Mais c'est pas impossible.
0: Il y a un projet, j'y pense maintenant, mais il y a un projet. Alors que j'aperçois devant moi le bus estival, on rappelle qu'il y a une commission de durabilité désormais dans cette team d'estival, et ils ont augmenté le nombre de trajets en bus depuis la gare notamment, mais aussi depuis différentes communes pour venir ici à Estavayer. Donc voilà, ils font plaisir. Tu me diras si tu vois un de ces... Tu sais, les cendriers interactifs qu'ils ont mis en place pour faire de la prévention.
1: Ouais.
0: Tu sais, avec les pour pas que les mégots soient gaspillés. Tu me diras si tu croises ce truc. On te retrouve dans un instant, le temps que tu sèches tes petits petons. Ici à Estival Open Air, c'est Couleur 3 en tout. On continue en musique. Let's get it, Isma. Ouf. Parce qu'il m'a pris. Ah, j'étais pas loin. Guns and Roses. Roses, Guns and Roses.

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1: Si vous avez vu des images de Guns N' Roses récemment en concert, ça devient dur pour Axl Rose vocalement.
0: Il chante un peu comme ça.
1: Bref, nous, on vous dit welcome to Estival Open Air, où on est encore en direct pour une dizaine de minutes, ici à Estavayer-le-Lac, avec toujours notre reporter sans peur, Sylvain Panatier, qui a sorti les pieds de l'eau. Et qui est où maintenant ?
2: Oui, j'ai sorti les pieds de l'eau et je sais maintenant ce que c'est que ces cendriers interactifs. Tu sais, moi j'imaginais un truc un peu interconnecté comme ça, avec une application qu'il faut avoir sur soi, reliée à Internet et à Starlink et tout ce que tu veux. Pas du tout. En fait, ces cendriers interactifs, c'est on te pose une question. Est-ce que tu es venu pour... Et t'as deux choix de réponse. D'un côté, apéro, de l'autre côté, les concerts. Et quand t'as fini ta clope, bah, tu vas jeter ton mégot du côté de la réponse que tu veux donner. Voilà, c'est donc ça, le cendrier interactif. Comme ça, on a la réponse, comme ça, on est plié. Heureusement, personne ne fume. Ne fumez jamais, c'est pas bon. Pour la santé, on ne le répétera jamais assez. Mais surtout, j'ai trouvé deux artistes qu'on n'a pas vus sur le programme et qu'on a oublié d'annoncer, Fantin. Bonjour tous les deux, qui êtes-vous ?
3: Moi, je m'appelle Ben.
4: Et moi, Tamara.
2: Donc Ben et Tamara, vous êtes là et vous jouez ce soir. Vous jouez où et vous jouez quoi ?
3: On mixe à la Silent. On représente les Georges Festival. Et du coup, on va mixer du rock et plein de trucs super pour s'amuser à fond.
2: Comment vous êtes retrouvés en tant que Georges Festival à venir mixer ici à l'Estival ? Et c'est quoi votre lien avec les Georges ?
4: Bah du coup, on travaille les deux pour les Georges. Et je crois que chaque année, ils viennent mixer... chaque année, ils viennent mixer à la Silent, du coup. Et cette année, il n'y avait personne qui pouvait, donc ils nous ont proposé et on a dit oui.
2: Parce que quand tu dis vous bossez pour les Georges, vous faites quoi aux Georges ?
4: Alors, on travaille dans les backstage. Moi, je fais l'accueil artiste depuis cette année et Ben, il fait le bar backstage depuis 2 ans.
2: Le bar backstage, mais cette fois-ci, c'est toi qui as accès au bar backstage. C'est quoi la différence entre les deux festivals en termes de bar backstage ?
3: Je suis pas encore passé au bar backstage ici. J'ai pas encore eu l'honneur de me faire servir après avoir servi pendant une semaine. Mais du coup, j'ai hâte de voir ce que ça fait d'être de l'autre côté du bar, même si je connais déjà un peu.
2: Et qui dit Silent Disco dit généralement plusieurs DJ qui mixent en même temps et peut choisir le canal qu'on écoute. C'est un peu une battle, non ?
3: Je crois bien, c'est la première fois qu'on mixe dans une Silent, donc ça va être un peu la surprise. Mais on va essayer de faire en sorte que les gens viennent un peu sur le canal bleu et qu'il n'y ait pas que du rouge et du vert devant nous, ce serait cool.
2: C'est quoi la formule pour rameuter des gens sur votre canal ?
4: Mettre plein de classiques super où les gens peuvent chanter et danser et voilà, danser avec nous, chanter avec nous.
2: Il faut que les gens puissent hurler à tue-tête. Vous savez contre qui vous êtes opposé dans cette battle de Silent Disco ?
3: J'avoue qu'on n'a pas trop regardé le programme, donc ce sera un peu la surprise sur le moment. On verra, en espérant qu'on ne soit pas trois équipes à avoir envie de mixer la même chose. Donc on verra si c'est chouette et si c'est nous les meilleurs.
2: On peut dire que vous êtes en confiance, quoi, en gros.
3: En tout cas, on est tranquille, on est en détente, là. Tout va bien.
2: Donc, on est à l'Estival. Vous représentez les Georges, mais vous bossez encore pour un troisième festival.
3: Oui, on travaille pour Ersatz, à Saint-Blaise. Ça aura lieu du 21 au 23 août. Et du coup, c'est à côté de Neuchâtel. Et c'est super.
2: Un mot sur la programmation du Ersatz.
4: C'est diversifié, c'est local. Il y a plein de chouettes groupes et des projets absolument géniaux. Donc, si vous êtes curieux, venez découvrir ça.
2: Voilà, Fantin, j'espère que tu as retenu. On ira à l'Ersatz fin août pour voir de quoi ça parle. On est à l'Estival, on parle des Georges, on parle de l'Ersatz. Les festivals en Suisse, c'est une grande famille, je crois, non ?
1: Ouais, clairement, ça fait hyper plaisir. Je savais pas qu'ils invitaient d'autres festivals pour mixer en Silent. Et Ersatz, figure-toi que j'ai foulé la scène d'Ersatz. Et
2: mais
1: c'était
2: non.
1: Trop stylé, mec. C'est vraiment un festival.
2: C'était avec lequel de tes projets, Fantin ?
1: C'était, je jouais pour le guitariste neuchâtelois Félix Rabin, que je vous recommande, c'est un peu blues rock comme ça. Et c'était vraiment super cool, voilà. Ersatz Festival, dans la région de Neuch, effectivement. Et puis, juste la Silent, parce que moi, je savais pas l'existence de la Silent, je l'avais même pas. C'est à quelle heure, cette histoire ?
2: C'est à quelle heure, cette histoire de Silent ? Vous me l'avez dit, mais Fantin n'a pas retenu.
3: Nous, on mixe de 21h à 21h45 et je crois que c'est de 21h à la fermeture.
2: Voilà, donc en gros, il y a quand même des lives en même temps, mais si la programmation à ce moment-là vous plaît pas, allez soutenir les Georges, mettez le canal bleu si c'est bien celui
1: oui.
2: sur lequel ils mixent. voilà, soutenez les Georges Festival à l'Estival, ici à Estavayer-le-Lac.
1: Trop stylé, et ça m'a fait beaucoup rire comme t'étais en mode un petit peu interview d'avant-match. Ouais, on sait pas encore qui on a comme adversaire là sur les autres lignes, et puis mais on est en confiance. Et voilà, c'était génial, tu m'as régalé. Sylvain, reviens seulement me voir parce qu'on va pouvoir conclure cette émission d'ici 5 minutes. Merci à tes deux invités. c'était impromptu. Et puis voilà, Estival continue. Et Couleur 3 aussi.
5: En douceur, bien entendu.

0: Stéphanie. Bonsoir et bonne nuit.
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2: Merci Bellini Boy. Focaccia. On est fiers que ce soit suisse.

0: Mars sur RTS Couleur 3. Voilà, c'était Couleur 3 on tour en direct d'Estival ici à Estavayer-le-Lac. C'est un bonheur de faire ça avec toi, mon Sylvain.
1: Mais ça m'a fait plaisir aussi. Ça m'a fait plaisir aussi qu'on puisse aller se balader un petit coup sur le festival qui a enfin pu ouvrir.
0: Oui, voilà, malgré ces grands vents.
1: Malgré ces grands vents, ouais.
0: Malgré ces grands vents, et merci d'ailleurs pour leur flexibilité à notre équipe qui était avec nous. Ismaël et Gonzato étaient en régie. Ciao, bello. Charlotte Deléamont, notre chargée de production. Bisous, c'est Deléamont si jamais.
1: Oui, c'est pas l'autre Léamont.
0: Antoine Wilton, notre chef d'antenne qui a fait le déplacement. Fim.
1: Qui est arrivé juste avant la tempête. Il a failli rester coincé dehors, mais on était là pour ouvrir les barrières.
0: Petite larme d'émotion, car c'est, je crois, son dernier festival en tant que chef d'antenne de Couleur 3.
1: Et oui. Voilà. Ouais. Et déjà regretté, mais toujours là.
0: Elle n'était pas sur place, mais sous la forme d'une programmation musicale. Merci aussi à Florence Alazi. Désolé Flo, on a un peu pimpé ta prog et Isma s'en est chargé, mais tu nous avais donné la permission. Merci à tout le monde de nous avoir écoutés. Venez à Estival ce soir. Nathalie Frelich commence son concert dans 10 secondes. Allez, ciao, c'était cool.
1: Ciao, ciao des becs.

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1: 3 heures. Hélène Créanbul.
2: Au Moyen-Orient, le Hamas confirme la conclusion d'un accord sur son désarmement dans la bande de Gaza. L'accord avait été annoncé un peu plus tôt dans la soirée par Donald Trump. Il s'agit de l'un des principaux volets de la deuxième phase du plan de paix américain. Des négociations sont en cours depuis plusieurs semaines en Égypte. Cette nouvelle étape prévoit également un retrait progressif de l'armée israélienne et le déploiement d'une force internationale. La Suisse a suffoqué hier sous une chaleur historique. Plusieurs records de température pour un mois de juillet sont tombés ou ont été égalés. À Bâle-Biningen, le thermomètre a atteint 39,7 degrés, égalant le record de chaleur établi en 2015 à Genève-Cointrin. Cette valeur est aussi la plus élevée enregistrée en Suisse depuis le début de l'année. Le record absolu national reste toutefois celui de Grenau dans les Grisons, avec 41,5 degrés mesurés en août 2003. Au Chili, Santiago annonce le rétablissement de ses relations diplomatiques avec le Venezuela. Les deux pays qui avaient rompu leurs liens en 2024 vont dans un premier temps rouvrir leurs services consulaires. Cette rupture faisait suite à la présidentielle vénézuélienne de 2024, dont les résultats avaient été contestés par le Chili et 6 autres pays. Dans le Jura, un important incendie s'est déclaré hier en début d'après-midi dans la zone industrielle de Kourou. Attisé par le vent, les flammes se sont propagées à un bâtiment voisin. Une cinquantaine de pompiers sont toujours mobilisés. L'entreprise où le feu s'est déclaré est entièrement détruite et le bâtiment de la voirie a été en grande partie ravagé. Les causes de

0: l'incendie reste pour l'heure inconnu. En football, le FC Sion se hisse au troisième tour qualificatif de Conference League à domicile. Tenu en échec 1-1 à l'aller, les Valaisans ont écrasé hier soir le Batté Borisov 4-0 lors du match retour. Les hommes de Didier Tolo affronteront les Arméniens du FC Noa au troisième tour qualificatif. Et toujours en Conference League, Lugano et Vaduz se sont également imposés hier soir. Enfin, en qualification de la Ligue des Champions, le FC Thun s'est incliné face au Dynamo Zagreb. Le temps sera bien ensoleillé ce matin avec des voiles nuageux de plus en plus épais à partir de l'ouest. Dans l'après-midi, retour des averses et des orages, parfois forts avec de fortes rafales. Côté température, il fera entre 19 et 22 degrés le matin, puis jusqu'à 33 degrés l'après-midi en pleine.
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1: 4 heures.
0: Hélène Créanbul.
2: Dans le canton de Vaud, un important incendie s'est déclaré hier vers 20h30 dans un entrepôt de la zone industrielle de Vufflens-la-Ville. Vers 23h30, quelques 80 pompiers et une vingtaine de véhicules étaient toujours mobilisés pour combattre les flammes. Selon le responsable de la centrale 118, le bâtiment est entièrement embrasé et l'intervention pourrait se poursuivre toute la nuit. Aucun blessé n'est à déplorer à ce stade. Le trafic ferroviaire a été interrompu entre Bussigny et Cossonay-Pantala. Des bus de remplacement ont été mis en place. 9 migrants sont morts en tentant de rejoindre à la nage l'enclave espagnole de Ceuta depuis le Maroc. Des centaines de personnes sont arrivées illégalement ces derniers jours dans ce territoire situé sur la côte nord de l'Afrique. En réaction, la chef du gouvernement italien, Giorgia Meloni, appelle à suspendre l'Espagne de l'espace Schengen. Madrid annonce de son côté un renforcement des effectifs de la garde civile avec l'envoi de 70 agents supplémentaires. L'UEFA hausse le ton face au projet de Gianni Infantino d'ouvrir le mondial à des investisseurs privés. L'instance du football européen annonce que ses 55 fédérations ont voté à l'unanimité pour un potentiel boycott des prochaines Coupes du Monde. Elle s'oppose au projet de la FIFA de créer une société commerciale permettant à des investisseurs privés de prendre des parts dans les compétitions. Le Conseil de sécurité de l'ONU a lancé hier le processus de sélection du futur secrétaire général de l'instance. Un premier vote indicatif a placé la costaricaine Rebecca Greenspan en tête des 7 candidats déclarés à ce jour. 4 femmes et 3 hommes prétendent à ce poste sensible occupé jusqu'au 31 décembre par Antonio Guterres. En football, le FC Sion se hisse au 3e tour qualificatif de Conference League à domicile. Tenu en échec 1-1 à l'aller, les Valaisans ont écrasé hier soir le Baté Borisov 4-0 lors du match retour. Les hommes de Didier Tolo affronteront les Arméniens du FC Noah au 3e tour qualificatif. Et toujours en Conference League, Lugano

0: et Vaduz se sont également imposés hier soir. Enfin, en qualification de la Ligue des Champions, le FC Thun s'est incliné face au Dinamo Zagreb. Le temps sera bien ensoleillé ce matin avec des voiles nuageux de plus en plus épais à partir de l'ouest. Dans l'après-midi, retour des averses et des orages, parfois forts avec de fortes rafales. Et du côté des températures, il fera entre 19 et 22 degrés le matin, puis jusqu'à 33 degrés l'après-midi.
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1: 5 heures. Hélène Créanbulle.
2: Au Moyen-Orient, le Hamas confirme la conclusion d'un accord sur son désarmement dans la bande de Gaza. Accord annoncé un peu plus tôt dans la soirée par Donald Trump. Il s'agit de l'un des principaux volets de la deuxième phase du plan de paix américain. Des négociations se poursuivent depuis plusieurs semaines en Égypte. Cette nouvelle étape prévoit également un retrait progressif de l'armée israélienne et le déploiement d'une force internationale. Un cap a été franchi en Gironde hier. Les autorités françaises saluent une première journée un peu optimiste après plus d'une semaine de lutte acharnée des pompiers. L'équivalent de 4 fois la ville de Paris est partie en fumée. Et plus au nord, dans le département voisin des Landes, le préfet annonce que le principal feu est désormais maîtrisé. Le Chili annonce le rétablissement de ses relations diplomatiques avec le Venezuela. Les deux pays qui avaient rompu leurs liens en 2024 vont dans un premier temps rouvrir leurs services consulaires. Cette rupture faisait suite à la présidentielle vénézuélienne de 2024, dont les résultats avaient été contestés par le Chili et 6 autres pays. Aux États-Unis, Elon Musk préparerait une nouvelle campagne de dons pour soutenir des candidats républicains aux élections de mi-mandat en novembre. Selon le média Axios, le milliardaire envisagerait de réactiver son organisation politique America PAC. Cette structure avait dépensé plus de 260 millions de dollars pour soutenir la réélection de Donald Trump en 2024. Elle prévoit notamment de miser sur le porte-à-porte et la publicité ciblés en ligne pour mobiliser les électeurs. En tennis, Novak Djokovic fera son retour à la compétition au Masters 1000 de Cincinnati du 13 au 23 août. À 39 ans, l'ancien numéro 1 mondial se fait de plus en plus rare sur les courts. Il est régulièrement gêné par des problèmes physiques alimentant les spéculations sur une possible retraite. Il y a un mois, le Serbe s'était incliné en demi-finale de Wimbledon. Le temps sera bien ensoleillé ce matin avec des voiles nuageux de plus en plus épais à partir de l'ouest. Dans l'après-midi, retour des averses et des orages avec de fortes rafales. Côté température, il fera entre 19 et 22 degrés le matin, puis jusqu'à 23 degrés l'après-midi. Demain, samedi, la chaleur restera bien présente avec en fin de journée un risque d'averses ou d'orages isolés, surtout dans les Alpes. Et le thermomètre grimpera jusqu'à 34 degrés en pleine.
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0: 6h. Hélène Créanbulle.
1: La Suisse a suffoqué hier sous une chaleur exceptionnelle. Plusieurs records de température pour un mois de juillet sont tombés ou ont été égalés. À Bâle-Billingen, le thermomètre a atteint 39,7 degrés, égalant le record de chaleur établi en 2015 à Genève-Cointrin. Cette valeur est aussi la plus élevée enregistrée en Suisse depuis le début de l'année. Le record absolu national reste toutefois celui de Grenau dans les Grisons, avec 41,5 degrés mesurés en août 2003. 10 alpinistes sont portés disparus au Pakistan après une avalanche sur le Broad Peak dans la chaîne du Karakoram. Parmi eux figure le célèbre alpiniste népalais Nirmal Purja. Il s'était fait connaître en 2019 en gravissant les 14 sommets de plus de 8000 mètres en seulement 7 mois. Un record à l'époque. Les opérations de recherche sont toujours en cours. Dans le Jura, un important incendie s'est déclaré hier en début d'après-midi dans la zone industrielle de Kourou. Attisé par le vent, les flammes se sont propagées à un bâtiment voisin. Une cinquantaine de pompiers sont toujours mobilisés. L'entreprise où le feu s'est déclaré est entièrement détruite et le bâtiment de la voirie a été en grande partie ravagé. Les causes de l'incendie restent pour l'heure inconnues. Les trottinettes et les vélos en libre service devront quitter les rues de Bruxelles dès le 1er septembre. C'est 4 mois plus tôt que prévu. En cause, une décision de la justice administrative. La région Bruxelles-Capitale avait à la base pris cette mesure pour des raisons de sécurité, à l'image des villes de Paris, Madrid ou Prague. En football, le FC Sion se hisse au 3e tour qualificatif de Conference League à domicile. Tenu en échec 1-1 à l'aller, les Valaisons ont écrasé hier soir le Batey Borisov 4-0 lors du match retour. Les hommes de Didier Tolo affronteront les Arméniens du FC Noah au 3e tour qualificatif. Et toujours en Conference League, Lugano et Vaduz se sont également imposés hier soir. Enfin, en qualification de la Ligue des Champions, le FC Thun s'est incliné face au Dynamo Zagreb. Le temps sera bien ensoleillé ce matin avec des voiles nuageux de plus en plus épais à partir de l'ouest. Dans l'après-midi, retour des averses et des orages avec de fortes rafales. Côté température, il fera entre 19 et 22 degrés le matin en pleine, puis jusqu'à 33 degrés l'après-midi. Demain, samedi, la chaleur restera bien présente avec en fin de journée un risque d'averses ou d'orages isolés, surtout dans les Alpes. Et le thermomètre grimpera jusqu'à 34 degrés en pleine.
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1: Amis du shoegaze et du big beat, approchez, approchez, car voici dans notre ligne de mire un groupe formé en janvier 2024 dans la ville industrielle suédoise de Göteborg, un groupe qui connaît ses classiques puisque son nom, Sylvie's Head, vient d'un EP de My Bloody Valentine. Guitare franche ultra saturée et breakbeat de folie, avec leur single Frankie, notre nouveau repérage, on est un pied en rave et un pied en club garage. Si vous aimez ce titre, Frankie, vous serez ravis d'apprendre que les Sylvie's Head ont sorti leur premier album en mai dernier. Il s'intitule Everything is Free et se place sous l'influence, sous la divine influence de groupes comme Primal Scream ou encore les Happy Mondays. Sylvie's Head carbure donc au mélange acid house, rock'n'roll et dub reggae. Et sinon les gars, comment vous pourriez décrire ce single Frankie ? C'est un morceau qui capture le moment précis où l'euphorie devient électrique et irréversible.
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0: 7h.
1: Sandra Viscardi.
2: L'enclave espagnole de Ceuta, au nord de l'Afrique, à la frontière avec le Maroc, sous haute tension, avec l'arrivée depuis plusieurs jours de centaines de personnes à la nage. Hier, ils étaient carrément des milliers à venir d'un seul coup. Les autorités régionales espagnoles parlent d'une urgence humanitaire et sociale. 9 personnes sont mortes noyées. Madrid a mobilisé l'armée pour seconder la garde civile et assurer la sécurité. Et Valérie Demont, le président du gouvernement Pedro Sanchez, se rend aujourd'hui à Ceuta avec le ministre de l'Intérieur.
3: Avec des combinaisons en néoprène, des palmes, des bouées, des milliers de personnes, la plupart très jeunes et marocains, n'ont pas hésité à contourner la frontière par la mer. L'enclave espagnole de Ceuta et les forces de l'ordre ont rapidement été dépassées par cette arrivée massive et incessante tout au long de la journée de jeudi. Les syndicats de police évoquent le chiffre de 20 000 personnes qui seraient entrées illégalement à Ceuta en arrivant à la nage. De l'autre côté de la frontière, une colonne de 5 km formée par des milliers de personnes qui attendaient leur tour était visible. Hier soir, la police marocaine commençait à utiliser des gaz lacrymogènes et des canons d'eau pour empêcher la traversée. À Ceuta, les centres d'accueil sont débordés et saturés, laissant dans la rue des milliers de migrants. Le ministre de l'Intérieur espagnol affirme que les mesures de transfert vers le Maroc seront mises en place dès que possible. Selon la presse espagnole, un récent jugement du tribunal suprême interdisant l'expulsion immédiate de migrants arrivés par la mer expliquerait cette arrivée massive. Valérie Demont, RTS, Madrid.
2: Et cet afflux pousse l'Italie à demander la fermeture de l'espace Schengen à l'Espagne. Madrid se dit fâché. Un accord pour le désarmement du Hamas et le retrait d'Israël de la bande de Gaza. C'est l'annonce cette nuit de Donald Trump, confirmée par certains responsables du mouvement palestinien. Loubna Anaki, si cela se concrétise réellement, il s'agirait de la deuxième étape clé de l'accord de cessez-le-feu signé il y a 10 mois.
4: Comme d'habitude, Donald Trump a fait son annonce sur son réseau social. Le président américain donne très peu de détails, mais se félicite et parle, je cite, d'un accord historique et d'une étape monumentale vers la paix. Tout cela serait le fruit de négociations menées en Égypte sous la houlette du Conseil de la paix créé par le locataire de la Maison Blanche. Donald Trump explique, je cite, qu'à mesure que le désarmement du Hamas s'achève, l'armée israélienne se retirera de la bande de Gaza et une force de stabilisation internationale travaillera avec une nouvelle force de police palestinienne pour assurer la sécurité dans le territoire. Cette étape était prévue dans l'accord de cessez-le-feu conclu en octobre dernier. Un cessez-le-feu qui reste fragile, les bombardements de l'armée israélienne continuent et pour le moment, aucun calendrier précis pour la mise en œuvre de ces nouvelles annonces n'a été présenté. Pas sûr non plus qu'Israël accepte ces termes. Interrogé à ce sujet, un haut responsable américain a répondu que le président serait, je cite, très déçu si l'État hébreu n'adhérait pas à ce plan. Loubna Anaki, RTS, New York.
2: En France, le feu des Landes est fixé. Pour celui de la Gironde, les pompiers sont enfin optimistes et les évacués rentrent lentement chez eux. Et un gros incendie a provoqué cette nuit un important dégagement de fumée dans le canton de Vaud. Le feu s'est déclaré avant 21h hier soir à Vufflens-la-Ville. Il a détruit une halle d'entrepôt de déchets industriels et mobilisé plus de 90 pompiers de toute la région. L'incendie est maîtrisé, l'opération toujours en cours. Une épaisse fumée s'est déployée sur des kilomètres à la ronde jusqu'au bord du lac à Saint-Sulpice. Les autorités recommandent ce matin de fermer les fenêtres et prévient les personnes vulnérables de ne pas s'exposer. Laurence Milazevitch était sur place hier soir.
5: Le sinistre a débuté vers 20h30 et des dizaines de sapeurs-pompiers de toute la région sont aussitôt arrivés sur les lieux. Une quinzaine de véhicules, dont le camion grande puissance turbine valaisan dit Bison, sont intervenus. Les bureaux de l'entreprise de stockage de déchets minéraux de chantier ont pu être sauvés. Par contre, les flammes ont totalement ravagé l'entrepôt. On ignore quels matériaux ont brûlé, mais l'odeur laissée par les fumées est tenace dans toute la région. Les spécialistes de la Direction générale de l'environnement sont actuellement sur place pour évaluer la toxicité. Il a fallu des heures pour maîtriser le sinistre. À présent, il s'agit de détasser tous ces tas de déchets. L'opération s'annonce longue. Il n'y avait personne sur place et ce matin, la zone industrielle n'est pas bouclée.

0: La ligne CFF a été rétablie.
1: Et les flammes ont ravagé deux bâtiments industriels à Kourou, dans le Jura, hier après-midi. À Genève, c'est le toit d'un immeuble qui a pris feu au centre-ville. La Suisse, en fait, a vécu hier plusieurs records de température. 39,7 degrés à Bâle, 37 à Berne-Belle pour encore 36,4 à Payerne. Le mois de juillet sera le plus chaud depuis le début des mesures en 1864. Football, Saint-Gall dit déjà bye-bye à l'Europa League après sa défaite en qualification face au Benfica Lisbonne 5-0. Il retrouvera Lugano et Sion en Conference League. Les Valaisans ont composté leur ticket pour le troisième tour des qualifications en battant à tourbillon les Biélorusses du Baté Borisov 4-0. Écoutez le joueur Théo Berdaïès, auteur du quatrième but.
2: On savait que avec la physionomie du match aller, que ça allait être un peu la même chose, mais sauf que cette fois on avait du public pour nous pousser. Et puis le fait de marquer tôt aussi nous a permis de prendre le match sereinement. Moi, ouais, ça fait plaisir. J'étais là la dernière campagne, j'ai fait tous les matchs dans le gradin nord. Aujourd'hui, je marque devant. J'espère pouvoir vivre une phase de ligue avec ce public et puis aller le plus loin possible.
1: Théo Berdaïès avec Joris Repon. Et figurez-vous qu'on a retrouvé Mani, le mammouth de l'âge de glace dans le Danube, en Bulgarie. Le faible niveau d'eau à cause de la sécheresse a révélé des ossements d'un mammouth laineux. Il a vécu pendant la période glaciaire, une découverte faite par hasard par un habitant d'un village proche du fleuve. Les spécialistes ont jusqu'à présent identifié une mandibule, des fragments de défense, une partie d'omoplate, ainsi qu'un fémur avec sa tête articulaire. Du soleil, puis des nuages cet après-midi, des orages et des averses en fin de journée, 30 à 33 degrés au maximum, 31 à 34 demain avec des orages l'après-midi, surtout dans les Alpes.
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8: Bon matin tout le monde, bienvenue dans Todo Bergne, la matinale estivale de Couleur 3. Il est tôt, peut-être trop tôt pour certains et certaines d'entre vous, mais courage, c'est vendredi. Demain, vous pourrez peut-être faire la grasse mat, petit déjoli et tutti quanti. Vendredi, c'est aussi le dernier Todo Bergne de la semaine et perso, c'est mon dernier Todo Bergne tout court. Lundi, c'est Adrien Majora qui reprend le flambeau. J'ai donc une pensée émue pour la toute petite dame qui a pris le train et le tram avec moi tous les matins cette semaine. Je ne l'avais jamais vue, je ne la reverrai sûrement jamais, peut-être même qu'elle n'existe pas et que c'est le manque de sommeil qui me l'a fait me l'imaginer. Je ne sais pas. En tout cas, je penserai à elle lundi, toute seule, à son arrêt de tram, bien apprêtée avec son sac à main et ses escarpins, beaucoup trop bien habillée pour 4h30 du matin, cette vieille dame. Toute la semaine, je me suis demandé où est-ce qu'elle allait comme ça, mais voilà, je ne le saurai jamais, et peut-être que c'est très bien comme ça. Allez, au programme de cette dernière émission, comme d'habitude, de la bonne musique choisie par Fred Studer, les super papiers des chroniqueurs de Couleur 3, on vous fera nos recommandations de concerts, on reviendra sur les festivals de l'été, et on vous offrira des cadeaux, bien sûr. Pour tout ça, je ne suis pas seule, en régie, c'est le grand Philippe Vaudan qui tient la barque. Ça va Philippe?
9: Bonjour.
8: Mais bonjour. Allez, courage, c'est bientôt le week-end, on est ensemble jusqu'à 10h dans Todo Bergne. George Ezra avec Shotgun pour commencer cette émission.

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1: Cette semaine, l'Estival Open Air prend le contrôle d'Estavayer-le-Lac. De mercredi à samedi, la place Nova Friburgo sera le terrain de jeu de Gims, Mary J, Bob Sinclair, Nathalie Frelich ou encore Théa et son hyper-pop, punk, emo-core, Imhotep. Yeah, du côté de Bienne, c'est le festival Lake Live qui démarre ce jeudi. Au programme musique, activités, sport, street art et surtout beaucoup de fun. Même que si t'y vas vendredi, tu pourras danser avec Shaggy. Et ça, peu de gens peuvent s'en vanter. Bon, d'accord, peut-être pas avec Shaggy, mais pas loin de lui pendant qu'il chante...
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0: samedi soir, après ta petite fondue et ta meringue double crème, quoi de mieux pour fêter la fête nationale helvétique qu'un concert d'Helvète ? Mais non, Helvète, c'est un duo genevois qui fait de la soul et qui célébrera le 1er août sur la scène Ella Fitzgerald du Parc Lagrange à Genève.
1: Nolwenn Gorgoni.

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1: Début juillet, la londonienne Joy Crooks était de passage à Montreux Jazz Festival. Jiggy Jones l'a rencontrée dans Coucou Malibu et lui a posé des questions sur la constante recherche de soi que mènent les artistes et de leur rôle vis-à-vis du public. On écoute un bout. Je trouve qu'il y a quelque chose d'assez beau dans le fait de ne pas tout à fait savoir qui on est et de juste le découvrir. Je pense qu'on n'est pas censé connaître toutes les réponses, ce serait oppressant, qu'on devrait vraiment se concentrer sur trouver les réponses plutôt que de les connaître et être ouvert à trouver les réponses. Maintenant, est-ce que c'est mon job en tant qu'artiste? Peut-être. C'est vrai que ça peut être un peu existentiel par moments, mais je pense que le plaisir fait aussi partie du job. Et tu vois, un jour, tu peux écrire un truc hyper profond et le lendemain, faire de la musique pour une pub. Il ne devrait pas y avoir trop de pression autour du fait de connaître toutes les réponses. Parfois, il faut surtout être ouvert aux réponses quand elles arrivent. Je pense que nous, les artistes, on permet vraiment aux messages d'arriver vers nous. Et c'est ce qui fait les meilleures chansons. Mais tu ne peux pas toujours faire ça en cherchant. Tu dois juste être ouvert et les laisser venir à toi. Moi, ce que je préfère dans un bon concert, c'est qu'il me fait ressentir des choses. Et je pense que si je peux avoir le même effet sur les gens et les faire ressentir des choses, alors je ne peux pas contrôler quelles émotions. Mais tant qu'ils ressentent à peu près n'importe quoi, en fait, mon travail est fait. Après, ils peuvent aussi juste ressentir que c'est
2: la merde.
3: Oh non.
2: But that's cool,
1: cause it's mais c'est cool parce qu'ils ressentent quand même quelque chose. Je veux juste provoquer quelque chose chez les gens. Attendez, je veux faire une blague suisse. Je ne veux jamais que mon public se sente suisse. Genre neutre. Je veux qu'ils ressentent des choses, quoi. Est-ce qu'elle était nulle?
3: Elle est très bien.
2: Désolée. Alors...
1: Joy Crooks au micro de Jiggy Jones dans Coucou Malibu à l'occasion de sa venue au Montreux Jazz Festival. Je sais pas vous, mais perso je trouve pas du tout que c'est la merde ce qu'elle fait Joy Crooks. D'ailleurs je propose qu'on se fasse un de ses titres, c'est When You Were Mine.

C'était Joy Crooks avec When You Were Mine. Joy Crooks qui a enflammé la scène du Stravinsky au Montreux Jazz Festival début juillet. Et moi, avec toutes ces interviews qu'on a écoutées cette semaine, je me faisais la remarque, au-delà du fromage, du chocolat et des montres, est-ce qu'on serait pas surtout un pays de festivals et un peuple de gros festivaliers? Allez, venez me raconter sur couleur3.ch votre meilleure anecdote de festival, tiens. En attendant, on se fait un petit muse avec Night Shift Superstore.

0: Les Virgins avec Rich Girls. Vous vous demandez quelle heure il est? Bah, je vais vous le dire, il est l'heure de la biscotte de Fiona G. Chronique du jour, bonjour.
1: Bonjour.
0: Alors aujourd'hui je me suis dit que je voulais parler d'un sujet que je connais pas, donc je vais parler de contraception. Non, mieux, je vais parler de la Coupe du Monde de football masculin. La Coupe du Monde est aux États-Unis cette année. Marrant, non, que la Coupe du Monde ait lieu aux États-Unis, alors que s'il y a bien un truc que Trump n'aime pas, c'est le monde. Ça va tirer plus de balles que de buts. Je crois que je m'en tape un peu de cette Coupe du Monde en vrai. Déjà, je sais même pas pour quelle équipe je suis. J'ai grandi en Suisse, j'habite en France, ma mère est suédoise, mon père italien. Voilà. D'ailleurs, mes parents sont très clichés, hein, mère suédoise blonde, père italien sexiste. Non, il aime pas que je dise ça, il dit qu'il est tradi. Bon,
1: ah oui.
0: Voilà. Pour lui, il y a vraiment deux genres, l'homme et la sous-homme. Bon. D'ailleurs, on parle d'Italie, et d'où est-ce que l'Italie, le pays qui a inventé le sexisme, ne sont pas présents à la fête des hommes? Donc voilà, l'Italie qui se qualifie pas pour la Coupe du Monde de foot, mais on est où là? On est où là? C'est comme si le Brésil se qualifiait pas à la Coupe du Monde des gros culs. Ou alors comme si moi je participais pas à la Coupe du Monde de se réveiller 10 minutes avant sa chronique. Good morning. Bref, la Coupe du Monde sera sans l'Italie, mais la Suisse sera là, ouais.
1: Oui.
0: Et si la Suisse gagne la Coupe du Monde, j'envoie un nude à toutes les personnes qui ont ri à la blague de Brésil et gros cul, donc deux personnes, dont toi, Christelle. La Suisse joue son premier match contre le Qatar. Voilà, c'est les seuls pays où les supporters sont plus riches que les footballeurs. Les seuls à estimer que les joueurs devraient être mieux payés pour ce qu'ils font, parce que bon, seulement millionnaires.
1: Ah ouais.
0: Il y aura aussi la Suède, le pays avec les gens les plus froids et réservés. Donc pour visualiser un peu un public suédois qui gagne un match, imaginez un enterrement mais tout le monde porte un t-shirt jaune. On dit des Suédois qu'ils ont l'air froids, mais moi je pense que c'est juste dur d'être chaleureux en suédois, quoi. Là on vient de marquer un but.
1: Ah oui, c'est vrai.
0: Bon, le football masculin c'est super, bravo les garçons, bravo, vous courez vite, bravo encore. Mais saviez-vous que la violence conjugale augmente dans le pays qui perd?
1: Ah, ouais.
0: Ouais, les supportrices qui hurlent pour encourager pendant les tirs au but, c'est pas pour les buts, hein, c'est pour pas se faire buter. C'est pas des cris de joie, c'est des cris de soulagement. Et à l'inverse, quand les équipes gagnent, on remarque une augmentation des taux de naissance 9 mois plus tard. Je trouve que ça met en lumière la palette variée et complexe des émotions masculines. Pas content taper, content baiser. Pour la Suisse, je pense pas que les naissances vont augmenter grâce à la Coupe du Monde. Ouais.
1: Ah.
0: Mais par contre, je pense qu'on devrait se pencher sur les stats de naissance après l'union de Urschwitz et Unterwald. Là, ça a dû baiser. Les hommes, ils ont la Coupe du Monde pour booster les naissances. Nous, les meufs, je pense qu'on a l'Eurovision. Enfin, vous, je sais pas, hein, mais moi, voir un Suisse-Allemand faire du yodel pendant 3 minutes, ouh, mon utérus, il était vraiment là. Yalala, hihou. Je sais pas qui va gagner la Coupe du Monde, mais allez la Suisse, allez tout le monde. Et comme on dit partout, sauf en Italie, l'important, c'est de participer.

Allez, via, on repérage sur couleur 3 avec Maktoub. Je vous ai demandé de me... Qu'est-ce que je vous ai demandé? Si vous aviez des anecdotes de festival à me raconter sur couleur3.ch. Et Pierre d'Ambilly nous a déjà écrit. Bonjour Pierre, j'espère que tu vas bien ce matin. Il nous dit qu'au début des années 2000, donc, il est allé au Rock'n'Poche Festival en France voisine, dans la Vallée Verte. Et que, alors il ne se souvient pas de quel groupe c'était, mais que dès la première chanson, la sono a lâché. En tout cas, peut-être une coupure de courant, je ne sais pas. Impossible de reprendre le concert. Du coup, après quelques hésitations, le chanteur a juste pris sa guitare et il a chanté sans micro avant que la salle entière reprenne ses chansons en frappant dans les mains. Et il ajoute que c'était imprévu, mais tellement bien. Et effectivement, souvent, les moments comme ça, imprévus, un peu de panique sur scène, ça donne les meilleurs souvenirs de festivals ou de concerts. Ça avait l'air d'être trop chouette. Racontez-moi vos autres anecdotes de festivals. C'est sur couleur3.ch que ça se passe. Nous, on écoute Ray avec Beware, The South London Lover Boy.

0: C'est Suisse, Cadour avec Hadou Sinin. Il est 7h45, c'est l'heure du micro-trottoir de Duja.
1: Messieurs, bonjour. Est-ce que vous pourriez refaire le santé de tout à l'heure, s'il vous plaît?
2: Plaisir.
1: Alors, attention.
3: Attendez, non, on va faire un petit contact. Ça va être bien mieux. Hein? Alors,
4: vas-y.
3: Après moi, tout le monde ensemble. Contact!
5: Contact!
3: Moteur!
5: Moteur!
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10,000 Emerald Pools, c'était Borns dans Todo Beigne. Sur Couleur 3.ch, je vous ai demandé de me raconter vos anecdotes de festival. Et Didier nous écrit de Strasbourg. Il nous dit « Désolé, j'ai pas une unique anecdote marquante, mais plutôt un nombre hallucinant de concerts vraiment cool. Par exemple, James Brown et Litfiba à Les Indes, début 90, Radiohead ou Faith No More, aux The Rock, Stupéflip au Paléo, etc. Tout ça pour dire qu'il faut absolument écouter la musique en live, il n'y a rien de mieux. Je suis bien d'accord avec toi, Didier. Et à défaut de l'écouter en live, je dirais juste en dessous, on peut l'écouter sur Couleur 3, comme notre repérage Black de Lin Lin. »

0: histoire à moitié comme ça. Ça va pas, Michel. Bref, on finit là. À toutes. 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
1: 8h. Sandra Viscardi.
2: La Suisse a vécu hier une journée exceptionnelle sur le front de la chaleur. 39,7 degrés enregistrés à Bâle, record absolu égalé au nord des Alpes. Ce mois de juillet va devenir le plus chaud depuis le début des mesures en 1864. La sécheresse empêche la végétation de pousser. Dans les pâturages, les animaux d'élevage n'ont presque plus rien à brouter. Les agriculteurs entament déjà leur réserve de fourrage pour l'hiver. C'est le cas de Vincent Feutz. Il élève une centaine de cerfs dans les montagnes châteloises. Et il n'a pas d'autre choix que de tuer une partie de son cheptel. Décision douloureuse.
3: Ma démarche, c'est de dire qu'il faut que j'élimine une partie de mon cheptel pour pouvoir affourager les autres jusqu'au printemps prochain. Les cerfs, ils mangent plutôt du fourrage très jeune, très riche, du regain. Et puis, on n'en a pratiquement pas fait. Donc, il faudrait que j'élimine presque le tiers du troupeau, en fait, pour être safe, quoi. Non, c'est vrai que ça crée un immense stress, quoi. Voilà. Parce que moi, je peux pas envisager de mal nourrir mes animaux. Alors, j'ai pas envie de les tuer, mais j'ai surtout pas envie de les voir souffrir. Si je le fais pas, j'ai peur de me retrouver dans une situation que je peux pas tolérer, en fait, quoi.
2: Vincent Feutz avec Salomé Laurent. Si vous habitez la région lausannoise, votre ciel est brumeux ce matin, une forte odeur de fumée plane. C'est à cause d'un incendie dans un dépôt de la zone industrielle de Vuflans-la-Ville hier soir. 90 pompiers mobilisés, une partie de la nuit pour le maîtriser. Le trafic ferroviaire est normal ce matin après une interruption hier soir. En France, dans la région des Landes, le feu est fixé. Celui de la Gironde, eh bien, les pompiers sont enfin optimistes. Les évacués rentrent lentement dans leur pénate. Pour eux, comme pour les pompiers, il faudra encore régler la question du stress post-traumatique. Ce syndrome toucherait un tiers des soldats du feu. Juliette Orjonikidze nous décrypte les symptômes.
4: Les personnes concernées parlent d'une irritabilité constante, de colère anormale ou de grande tristesse. Quand on est victime de stress post-traumatique, on ne comprend pas forcément tout de suite ce qui nous arrive. Cauchemars, sommeil perturbé, des images qui reviennent ou des odeurs qui ressurgissent, c'est ce qu'a vécu Mathieu Josse, un sapeur-pompier professionnel de Loire-Atlantique. Intervenu en premier sur un accident grave en 2022, il s'est senti démuni.
5: Lors des incendies comme les pompiers aujourd'hui peuvent vivre, ces pompiers sont confrontés à une situation où ils demeurent un fort sentiment d'impuissance, voire même un sentiment d'incompétence, et on sait aujourd'hui que ce sentiment d'impuissance participe fortement à l'apparition de troubles de stress post-traumatique.
4: Par peur de paraître fragile ou incompétent, des agents redoutent de se confier. Pour que les pompiers en viennent à demander de l'aide, il faut commencer par briser un tabou et surtout casser le mythe du héros indestructible.
2: Alors, il est encore trop tôt pour chiffrer ce que ces feux vont coûter, mais les catastrophes naturelles ont engendré des pertes mondiales de près de 112 milliards de dollars sur les 6 premiers mois de cette année, selon le réassureur allemand Munich Re. C'est un peu moins que la moyenne pour les 10 dernières années. Et Katia Scher, l'assureur, parle d'un répit bienvenu après des années marquées par le doute.
6: Un répit bienvenu malgré le double séisme au Venezuela qui a été la catastrophe la plus dévastatrice de ces 6 derniers mois. Mais rien de plus qu'un court répit. C'est ce qu'on peut retenir. D'abord parce que si les chiffres sont un peu inférieurs à ce que l'on a vu ces dernières années, sur les 112 milliards de dollars de dégâts, seuls 44 milliards de ces pertes étaient assurées. Ce qui représente un déficit de couverture de 60%. Ensuite, voire surtout, le réassureur s'inquiète du réchauffement climatique, une évolution confirmée par les vagues de chaleur des derniers mois en Europe et aux États-Unis, et ce réchauffement sera doublé pendant la deuxième moitié de l'année du phénomène climatique El Niño, une combinaison qui devrait amener des températures plus chaudes encore dans certaines régions et des risques accrus de pluies violentes et d'inondations dans d'autres régions.
2: Donald Trump annonce un accord sur le désarmement du Hamas et le retrait progressif d'Israël de la bande de Gaza. Le mouvement palestinien semble confirmer les propos du président américain. Et puis une femme est donnée favorite à la succession d'Antonio Guterres au poste de secrétaire général de l'ONU. Un premier vote indicatif donne la victoire à la costaricaine Rebecca Greenspan. Le cinquième Tour de France cycliste femme débute demain à Lausanne. Les trois premières étapes de cette grande boucle partiront de Suisse. Lausanne demain, Aigle dimanche, Genève lundi. Mais pourquoi donc? Réponse de la patronne du Tour, Marion Rousse.
7: La Suisse a été candidate pour ce grand départ dès 2022, avant en fait la première édition du Tour de France Femmes avec Zwift. Et au soir de l'arrivée victorieuse de Wout van Aert au sommet de la côte de Saint-François également, Eh bien les autorités nous avaient fait savoir qu'ils aimeraient avoir le grand départ d'un Tour de France.

0: Sponsor avec Zwift. Et donc, ça montrait vraiment déjà l'intérêt du cyclisme féminin et du développement du sport féminin pour la Suisse. Et puis, c'est vrai que vous avez tout, l'écrin est juste magnifique. On a pu beaucoup s'amuser à dessiner un parcours qui est déjà très sportif sur les 3 premières journées. Et puis, voilà, de pouvoir relier la capitale de l'olympisme à la capitale du cyclisme mondial, Aigle, à la capitale diplomatie, c'est sûr que c'était, pour nous, ça comptait beaucoup, c'était une belle histoire à écrire et relier en plus la Riviera Suisse à la Riviera Francis puisque nous arriverons à Nice le 19 août.
1: Arrivée donc le 9 août à Nice. Marianne Rousse, invitée de la matinale de RTS Première. Football, Saint-Gall dit déjà bye-bye à l'Europa League après sa défaite en qualification face au Benfica Lisbonne 5-0 et retrouvera Lugano et Sion en conférence Ligue. Les Valaisans qualifiés pour le 3e tour des qualifications en battant les Biélorusses du Baté Borisov 4-0. Beau et chaud avec des orages ou des averses en fin de journée, du vent, même parfois lorsqu'il n'y a pas de précipitation. 33 degrés au maximum, 34 demain avec des orages surtout dans les Alpes.
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1: Vous êtes bien dans Tour de Ben, la matinale de l'été. Vous le savez, le lancement de la deuxième heure, c'est aussi l'ouverture de la ligne pour participer à l'ABC3, le jeu de vocabulaire de couleur 3. Ce matin, on vous fait gagner le livre Sex Revolt de Simon Reynolds. Je vous en lis un petit résumé. Depuis les premiers rockers jusqu'au gangsta rap, en passant par le jazz, le psyché, le glam ou le post-punk, Sex Revolt dresse un impressionnant panorama de la culture et des artistes rock dans leur relation au féminin et les multiples misogynies rebelles. Mais le livre trace aussi l'histoire de la rébellion des femmes dans le rock, celle de musiciennes qui, telles que Patti Smith ou Courtney Love, ont dû composer avec cet héritage majoritairement masculin pour créer leur propre répertoire. Ça a l'air passionnant. Si vous voulez gagner ce livre, il vous suffit de nous appeler. 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Vous nous appelez, on joue et peut-être que vous repartez avec. Pour l'instant, on va écouter Lady Gaga avec Killa.

0: l'intérieur de la BC3 pour essayer de gagner le livre Sex Revolt de Simon Reynolds. Et on a un auditeur avec nous dont je ne connais pas encore le prénom. Salut! Est-ce que tu nous entends? Moi, je ne t'entends
1: oui.
0: pas.
1: Ah! Oui, bonjour, c'est Vincent.
0: Mais bonjour Vincent, comment vas-tu?
1: Ça va.
0: Ça va?
1: Et vous?
0: Ben, ça va bien. D'où est-ce que tu nous appelles?
1: On est à Genève, je suis avec ma fille Altaïr qui a 7 ans et demi.
2: Bonjour.
0: Mais bonjour. Qui est-ce qui va jouer du coup? C'est papa ou c'est toi?
2: Les deux.
0: Les deux. Ah, comme ça vous avez deux fois plus de chances de gagner. Trop bien. Je vous rappelle les règles. Je vous donne des définitions et vous essayez de me donner des mots qui commenceront toujours par la même lettre qu'on va découvrir ensemble. Il faut me donner 12 bonnes réponses pour gagner le livre, à moins que vous choisissiez la même lettre que le D. Et à ce moment-là, vous aurez que deux réponses à donner. Est-ce que c'est clair?
1: Que deux réponses, c'est cool.
0: Que dix, pardon. Excuse-moi, c'est bien, tu suis. Que 10 réponses à donner, pardon.
1: Ça marche.
0: Ça marche, cool. Avec quelle lettre vous voulez jouer?
2: La lettre L, parce que ma maman, aujourd'hui, c'est son anniversaire et elle s'appelle Laurane.
0: Ah bah alors déjà, un joyeux anniversaire à ta maman Laurane. Et on va lancer le dé, on va voir si ça tombe sur le L. Et non, ça tombe sur le M, presse le M comme maman, alors ça marche aussi.
1: Comme maman, c'est parfait.
0: C'est parfait, passer l'anniversaire de ta maman, alors c'est parfait, top. Passez si vous n'avez pas la réponse, ok, comme ça vous ne perdez pas de temps.
1: Ça marche.
0: Super, alors on fait comme ça, est-ce que vous êtes prêts et prêtes?
1: Nous sommes prêts.
0: Super,
2: oui.
0: Alors on peut lancer le chrono. Un éléphant poilu.
1: Mammouth.
0: Ouais, une matière scolaire.
1: Mathématiques.
0: Capitale suisse du jazz.
1: Montreux.
0: Le Cervin en est une.
1: Montagne.
0: Souvent le premier mot qu'on apprend.
1: Maman.
0: Ouais. Partie de barbe.
1: Passe.
2: Moustache.
0: Ouais, moustache, bravo. Ils peuvent être croisés ou fléchés.
1: Les mots.
0: On l'étudie à Poudlard.
1: La magie.
0: Insecte d'été.
1: Moustique.
0: Et la femme d'Homère.
1: Marge.
0: Ouais, elle monte au nez.
1: La moutarde.
0: Ville du Canada.
1: Non. Montréal.
0: Montréal, bravo.
1: Montréal.
0: Bravo. Merci. À vous deux, félicitations, vous êtes allés tout droit, hein, sans faute. Ça a failli sur moustache, mais heureusement qu'elle avait la réponse.
1: Mais heureusement qu'elle était là, ouais.
0: Et tout bon, bah, y a rien à dire, vous avez fait un sans faute. Je crois que vous êtes les premiers de la semaine à faire un sans faute, comme ça. Félicitations.
1: Trop bien, merci beaucoup.
0: Du coup, vous gagnez le livre Sex Revolt.
1: C'est génial, ça a l'air trop bien, j'ai adoré ta description.
0: Ça a l'air, hein, je trouve. Écoute, je ne l'ai pas lu.
1: Ouais.
0: Je suis un peu jalouse. Ouais. J'aurais préféré que vous perdiez, comme ça je repartais moi avec, tu vois. Mais tant pis. Mais écoute, je veux bien ton retour. Tu m'enverras un mail, tu me diras comment c'était.
1: J'y manquerai pas, ça marche.
0: Passez une bonne journée. Encore joyeux
1: merci.
0: Anniversaire à votre femme et maman. Et puis, passez une bonne
1: oui,
0: journée.
1: Oui, merci beaucoup.
0: À bientôt.
1: Au revoir, bonne journée.
0: Ils étaient tout choux. On écoute Temper City avec Self Aware. Et encore joyeux anniversaire à Laurane.

0: Self-Aware, Temper City, pile à temps pour écouter le 2 Minutes Inside de Franck Mater.
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2: Aujourd'hui, Harry Kane. Né le 28 juillet 1993 à Walthamstow, dans le nord de Londres, Harry Kane est un footballeur international anglais, actuel attaquant du FC Bayern de Munich. Sportif d'élite, mais aussi gros baiseur, Harry Kane est connu pour avoir beaucoup de relations sexuelles. En effet, quand il veut se détendre après un match, Harry Kane...
3: Le salaud.
2: Fils de Klaus Barbie, un ancien soldat SS, et de Michael Caine, un acteur charismatique, Harry Kane passe une enfance heureuse dans les rues de Londres. Ses parents, deux excentriques qui vivaient dans une maison toute rose, étaient réputés pour leur physique irréprochable et leur tenue très colorée. Un power couple que tout le monde appelait Barbie et Kane. Mais vers l'âge de 4 ans, Harry Kane se découvre une passion dévorante pour le football. Il s'envole pour Payerne dans le canton de Vaud et commence à s'entraîner sous la férule de Monique Rocha, une des premières entraîneuses de football du monde. Après un travail acharné, Harry Kane devient en quelques mois un pilier du Payerne de Monique. Commence alors une carrière qui va s'arrêter quelque temps en raison d'une vilaine brûlure. Alors qu'il était au Mali dans un camp d'entraînement, un cuisinier malveillant l'a plongé dans une friteuse, lui causant d'intenses douleurs. En fait, il ne pouvait pas le savoir, mais le cuistot qui suivait la tradition a free Kane.
4: C'est ceux qui en parlent le moins qui en mangent le plus.
2: Petit fun fact avant de se quitter, Harry Kane a une tête en forme de bonbon. Mais personnellement, je trouve que ça lui va bien. D'ailleurs, pour

0: Salut RT Schooler 3, c'est Blaise. Je voulais rapidement vous envoyer une note audio parce que je suis dans un open space. Et
1: c'est Captain Suicide.
2: Captain Suicide.
3: Pas d'inquiétude.
0: Oh, vous m'avez fait peur.
3: Je suis là.
0: Vous êtes qui?
3: Je suis Captain Suicide.
0: C'est quoi, un super-héros?
3: Absolument.
0: Ok, mais là j'ai pas besoin d'un super-héros donc...
3: N'ayez crainte.
0: Mais je n'ai crainte.
3: Captain Suicide est là.
0: Mais vous foutez quoi au juste?
3: Ce stylo est à vous.
0: Et oui. Ça se met pas dans le nez. Non mais pas si profond.
1: C'est Captain Suicide.
2: Captain Suicide.
0: Eh ben...
1: C'était le vocal de Blaise, dont la vie est quand même immensément zinzin.
4: On dit pas zinzine.
0: On ne dit pas zinzine, on dit Captain Suicide.

This Head I Hold de Electric Guest. Je vous ai demandé de me raconter vos anecdotes de festival sur couleur3.ch et je n'ai pas de nouvelles de Michel qui nous racontait avoir passé la nuit avec une star internationale après son concert dans un festival où il était bénévole. Par contre, Sylvie m'a écrit pour me remonter les bretelles. Elle me dit « Nolwenn, tu ne peux pas demander à Michel, l'auditeur, de balancer un scoop à long, coucher avec une star dans la réserve, c'est trop bon. Remercie-le d'avoir livré son intimité. » Et effectivement, c'est vrai, merci Michel de nous avoir livré ton intimité. N'empêche qu'on veut savoir qui c'est, nous. Alors vas-y, fais pas chier, dis-nous qui c'est, merde. Finn Wolfhard, Follow. Sur Couleur 3, il est 8h28.

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4: C'est dégueulasse, là.

0: Litty Lee, Happy Now. Et oui, on est content maintenant parce que c'est l'heure de Zo Radio.
1: C'est moi.
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3: Eh bien, après la pause publicitaire, nous revenons avec Thérèse Gendron-Frappier qui a lu pour nous les mémoires de Pierre Elliott Trudeau. À tout de suite.
4: Valdor?
5: Je suis là.
4: Toronto?
6: Hi there.
4: Tu es là, Pierre?
5: Ça va bien grimper.
4: Jean-Paul?
7: Les gens de Winnipeg te saluent.
4: Parfait, la conférence est ouverte. La semaine dernière...
8: Nous... Ces gens tiennent en ce moment une réunion d'affaires. Pourtant, nul n'a eu à se déplacer. Il a suffi de faire le zéro et de demander le service de conférence.
4: À la semaine prochaine. Chaque semaine, nous traitons de cette façon des tas d'affaires. Je suis mordu des appels conférences. Et vous,

Small Town Big Mouth, c'était Layla, elle est suisse. Sur couleur3.ch, je vous ai demandé de me raconter vos anecdotes de festival. Et Loïc de Saint-Légier nous raconte qu'une année à Rock Am Ring en 2017, donc quelques jours seulement après le décès de Chris Cornell, les membres de Prophet of Rage ont rendu hommage à Chris en jouant Like a Stone. Pour l'occasion, c'est Serge Tankian de System of a Down qui est venu au chant, alors que System of a Down devait clôturer le festival plus tard dans la soirée. Un moment incroyable, chargé d'émotions. Entendre Like a Stone dans ces circonstances avec Serge au micro, c'était vraiment spécial. Un souvenir gravé à jamais dans ma mémoire. Je comprends. Et ça, c'est le point positif, je trouve, des festivals quand il y a plein d'artistes réunis au même endroit. Quand tout d'un coup, ils viennent tous jouer dans les concerts des autres. Et alors, dans un moment pareil, je pense effectivement que ça a dû être assez fou. Venez me raconter vos autres anecdotes. C'est sur couleur3.ch que ça se passe. En attendant, on écoute Casabian avec Superpowers.

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1: Et le festival Lake Live a démarré hier sur la plage de Bienne, mais ce n'est que ce soir que les concerts commencent. Et pour ouvrir cette nouvelle édition, le festival a misé sur une star des années 90, j'ai nommé Shaggy.
2: J'ai quand même mis

Shaggy, c'est le nom de Sammy de Scooby-Doo en VO. C'est aussi le nom de scène qu'a choisi Orville Richard Burrell. Et oui, c'était fait exprès. Bombastic, It Wasn't Me, Angel, vous avez forcément déjà entendu un de ces morceaux et vous avez certainement déjà dansé sur l'un d'entre eux aussi. Mais réduire Shaggy à ces quelques tubes serait quand même un peu réducteur parce qu'en 30 ans de carrière, il a vendu plus de 40 millions de disques, remporté 2 Grammy Awards et multiplié les collaborations allant de Bob Sinclair à Sean Paul en passant même par Sting en 2018 dans un album commun que personne n'avait vu venir. Le fait est que 30 ans après ses débuts, Shaggy continue de remplir les festivals du monde entier avec son mélange de reggae, dancehall et pop. Si vous êtes du côté de Bienne ce soir, je pense que ça vaut le coup d'aller jeter une oreille au festival Lake Live. Mais attention, vous risqueriez bien de rapidement vous prendre au jeu et vous égosiller avec lui. Pour vous échauffer, on écoute le titre qu'il a vraiment lancé avec Oh Carolina.

Carolina, c'était Shaggy. Shaggy, vous pouvez aller voir sur scène ce soir au festival Lake Live de Bienne. On continue avec Wave Trail, ils sont suisses et leur morceau s'appelle It Was Just a Dream. Comme cette intro là.

0: mesure selon Météo Suisse. Cette canicule et la sécheresse font croître le risque d'incendie jusque chez nous. Un feu a détruit la nuit dernière un entrepôt de déchets industriels à Vufflens-la-Ville dans le canton de Vaud. Il a mobilisé plus de 90 sapeurs-pompiers. L'incendie est maîtrisé, mais l'opération est toujours en cours. Une épaisse fumée s'est déployée de Vufflens jusqu'à Saint-Sulpice. Les autorités recommandent d'éviter d'inhaler ces fumées, surtout pour les personnes vulnérables. Laurence Milasevic.
1: Le sinistre a débuté vers 20h30 et des dizaines de sapeurs-pompiers de toute la région sont aussitôt arrivés sur les lieux. Une quinzaine de véhicules, dont le camion grande puissance turbine valaisan dit Bison, sont intervenus. Les bureaux de l'entreprise de stockage de déchets minéraux de chantier ont pu être sauvés. Par contre, les flammes ont totalement ravagé l'entrepôt. On ignore quels matériaux ont brûlé, mais l'odeur laissée par les fumées est tenace dans toute la région. Des spécialistes de la Direction générale de l'environnement sont actuellement sur place pour évaluer la toxicité. Il a fallu des heures pour maîtriser le sinistre. À présent, il s'agit de détasser tous ces tas de déchets. L'opération s'annonce longue. Il n'y avait personne sur place et ce matin, la zone industrielle n'est pas bouclée. La ligne CFF a été rétablie.
0: Et le Jura n'a pas été épargné. Le feu a ravagé deux bâtiments situés dans la zone industrielle de Kourou hier après-midi. Le sinistre a provoqué là aussi un important dégagement de fumée visible loin à la ronde. Les habitants de la commune sont invités à économiser l'eau. Canicule, incendie, des phénomènes extrêmes qui ne semblent guère faire réagir le monde politique pour l'instant. Et du côté des entreprises, le thème de l'environnement semble là aussi relégué au second plan. Le nombre d'adhésions à l'Alliance de référence pour le climat, la Science-Based Target Initiative, s'essouffle en Suisse. Pire, certaines entreprises quittent le navire. Sylvie Belzer.
2: Créée en 2015 à l'initiative de l'ONU et du WWF notamment, l'Alliance climatique mondiale est secouée par des vents contraires. Moins d'adhésions qu'auparavant au cours de ce premier semestre en Suisse, des désistements aussi. 23 sociétés ont claqué la porte de ce gremium ou n'ont pas réussi à remplir dans les temps les objectifs de réduction des gaz à effet de serre. C'est le cas du réassureur suisse Re, de Zurich Assurance, d'Ems Chemie et de Sulzer notamment. Du côté du WWF, Pierre Etrey regrette ses départ, mais on relativise la portée.
3: Ce qu'il faut dire, c'est qu'en Suisse, les premières années, on a eu une croissance qui était plus rapide qu'ailleurs, justement, dans le monde. Maintenant, on a un peu, effectivement, un ralentissement, parce qu'en fait, parvenir à atteindre l'objectif de zéro net, c'est un objectif qui est ambitieux, surtout que là, il s'agit de respecter, en fait, des objectifs qui sont basés sur la science. Donc, les entreprises, elles ont vraiment de gros efforts à fournir.
2: Tension politique. Nouvelles contraintes réglementaires, ce sont aussi des facteurs qui entrent en ligne de compte dans les décisions des entreprises, selon Pierre Etrey. Et puis ailleurs dans le monde, l'Alliance suscite encore beaucoup d'engouement, en Asie notamment.
0: C'est une crise inédite vécue dans l'enclave espagnole de Ceuta. Des centaines de Marocains franchissent la frontière à la nage depuis que le refoulement automatique en mer sont devenus illégaux. Et la situation s'est encore tendue hier avec l'arrivée de milliers de personnes. 9 sont mortes, noyées. Madrid mobilise l'armée pour assurer la sécurité. Le Hamas a consenti aujourd'hui à un accord de désarmement dans la bande de Gaza. L'objectif, c'est d'appliquer le deuxième phase de cessez-le-feu avec Israël. Cet accord de désarmement est l'un des points clés du plan de paix du président américain Donald Trump. La Coupe d'Europe de football va se poursuivre pour le FC Sion. Hier soir, la formation de Didier Tolot a validé son billet pour le troisième tour qualificatif de la Conference League. Devant leur public de tourbillon, les Valaisans se sont imposés 4-0 face au Biélorusse du Baté Borisov. Théo Berdaïès est l'auteur du quatrième but.
4: On savait qu'avec la physionomie du match aller, que ça allait être un peu la même chose, mais sauf que cette fois, on avait du public pour nous pousser. Et puis le fait de marquer tôt aussi nous a permis de prendre le match sereinement. Moi, ça fait plaisir. J'étais là la dernière campagne, j'ai fait tous les matchs dans le gradin nord. Aujourd'hui, je marque devant. J'espère pouvoir vivre une phase de ligue avec ce public et puis aller le plus loin possible.
0: Des propos recueillis par Joris Ropon. Les prochaines Coupes du Monde de football de la FIFA pourraient-elles se jouer sans les équipes européennes, dont la Suisse? Les fédérations se sont réunies hier au sein de l'UEFA. Elles menacent de boycotter la FIFA si elle ne renonce pas à son projet de s'ouvrir à des investisseurs privés. Pas de quoi ébranler la fédération internationale. Elle annonce ce matin vouloir continuer son plan pour créer une société commerciale. Et

0: Un grand nom du football s'en est allé. Franco Baresi, légendaire défenseur italien, est mort hier à 66 ans. Annonce de son ancien club, l'AC Milan, avec qui il a remporté plusieurs titres dans les années 80 et 90. On jette encore un œil à la météo. Le soleil de ce matin va céder la place à des nuages de plus en plus denses. Il faut s'attendre à des averses et des orages localement forts. Dès cet après-midi, il fera jusqu'à 33 degrés. Dès demain et jusqu'à lundi, il fera beau et chaud, jusqu'à 34 degrés et toujours des averses possibles en deuxième partie de journée.
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5: Mais bonjour, et si vous nous rejoignez maintenant, bienvenue dans Todo Beigne. Au programme de cette dernière heure, on va parler musique avec le popcorn proposé par Fred Studer. On revient sur une info rigolote que j'ai vu passer cette semaine. On va revenir aussi sur une interview faite en festival cet été et on vous offre un dernier cadeau avant le week-end. Ouais, on est comme ça, nous. Je suis avec Philippe Vaudan en régie et Fred Studer à la programmation musicale. On est ensemble jusqu'à 10h. C'est Todo Beigne sur Couleur 3. Et on démarre avec Hervé, Si bien du mal.

Plus de 40 ans de carrière, Angélique Kidjo est l'une des principales figures de la musique africaine contemporaine. Les 20 albums qu'elle a sortis entre 1980 et 2026 mélangent pop, jazz, funk et rock aux traditions musicales africaines, souvent en collaboration avec d'autres artistes d'ailleurs, comme Pharrell Williams ou Nile Rodgers, mais aussi avec Dadju, Burna Boy, Ibrahim Malouf, Mathieu Chédid ou encore Florent Pagny. Mais un album un peu particulier est sorti en 2018. Son titre, Remain in Light. Ça vous dit quelque chose? C'est normal. C'est aussi le titre d'un album des Talking Heads. Et c'est pas un hasard. Sorti en 1980, Remain in Light des Talking Heads puise énormément dans l'afrobeat du chanteur nigérian Fela Kuti et plus largement dans les rythmes africains que le groupe découvre à cette époque. Dans une interview pour Rolling Stones, Angélique Kidjo raconte qu'en arrivant à Paris en 1983, elle a découvert plein de nouvelles musiques, mais que le titre Once in a Lifetime, qu'on a entendu juste avant, lui a immédiatement semblé très africain. En 2018, donc, elle décide de reprendre intégralement l'album des Talking Heads, mais en renforçant les emprunts faits à la musique ouest-africaine. Percussion, cuivre, chœur, tout y passe pour ramener l'album vers ses origines, allant jusqu'à ajouter dans chacun des 8 titres des paroles en différentes langues d'Afrique pour répondre à celles des Heads. Donc plus qu'une reprise, c'est une réappropriation qu'elle fait. Pour elle, ce disque est profondément africain, mais jusqu'ici chanté par des Américains. Le but de ce projet, c'est donc de le ramener à la maison. C'est le popcorn du jour proposé par Fred Studer, Once in a Lifetime, réapproprié par Angélique Kidjo.

Angélique Kidjo qui reprend Once in a Lifetime des Talking Heads, c'était le popcorn du jour. Il vous reste quelques minutes pour venir me raconter vos anecdotes de festival sur couleur3.ch. Cesse de la Tcho nous dit par exemple qu'une fois avec ses potes, ils ont failli se faire virer de l'espace bénévole d'un festival parce qu'ils ont un humour nul et qu'ils riaient fort. Rire fort, mais comment osez-vous? Non, il faut rire fort de temps en temps, ça fait du bien. Allez, on écoute Q, Hey There, il est 9h18 sur couleur3.

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3: Pour pallier les coupes budgétaires visant la recherche scientifique décidées par l'administration Trump, les marmottes ont désormais leur propre compte OnlyFans. Et il y a zéro van. Une équipe de chercheurs qui observe les marmottes depuis plus de 60 ans dans les rocheuses subissent les retombées des décisions budgétaires de Donald Trump, en l'occurrence celle de prioriser la recherche autour de l'IA et l'énergie nucléaire plutôt que la biologie. C'est en regardant la série d'Apple TV « Margot a des problèmes d'argent » que le biologiste Damien Blumstein a l'idée de se servir de la plateforme OnlyFans, habituellement utilisée pour monétiser des photos érotiques, pour aider à financer sa recherche. Le compte s'appelle Only Marms et propose donc, je cite, « du contenu sans filtre, de marmottes à ventre jaune des montagnes rocheuses ». Oh oui, Daniel, montre-moi ta marmotte à ventre jaune. Non, bon d'accord, l'idée c'est pas de sexualiser des rongeurs, mais de sensibiliser le public et lui permettre de participer financièrement s'il le souhaite. Oui, parce que l'abonnement est gratuit, mais le compte encourage les dons. Et fin juin, près de $650 avaient déjà été récoltés par ce biais. Alors, on est loin des dizaines de milliers de dollars dont les scientifiques ont besoin pour continuer leurs recherches, mais ça montre déjà que les gens s'y intéressent un peu, ou qu'ils aiment un peu trop les marmottes. Bon. Vous savez donc quoi faire si vous voulez contribuer à la recherche sur les marmottes à ventre jaune des montagnes rocheuses ou juste ajouter un peu de diversité à votre feed OnlyFans en tombant de temps en temps sur des petites marmottes trop mignonnes entre les gros boulards parmi lesquels vous scrollez habituellement.
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3: Get Free, c'est Major Lazer avec Amber Kaufman sur la 3.

0: C'est Mead avec Muchas en feat avec Colaboy. Et tout de suite, la pochette surprise de Christelle André.
1: 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Rien de plus.
2: Christelle André.
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4: Tricky revient. Depuis 30 ans, Tricky avance dans son propre brouillard sonore, entre fragilité, rage contenue et poésie urbaine. Tricky revient le 17 juillet prochain avec un nouvel album intitulé « Different When It's Silent ». Dans la marmite, toujours cette noirceur élégante et hypnotique qui faisait déjà de Maxine Quay un disque culte. Hip-hop nauséeux, dub paranoïaque, punk narcotique, soul détruite de l'intérieur. En 1995, Tricky invente un son malade, sensuel, hanté. Traversé par le deuil, la paranoïa, l'identité, la sexualité, la peur, les souvenirs d'enfance, les albums de Tricky ont changé la musique. Tricky, lui, n'a jamais arrêté de se changer lui-même. Là où d'autres vivent sur leur légende, lui a continué de muter. D'album en album, il s'est déconstruit, déplacé, perdu, réinventé, plus rugueux, plus abstrait, plus fragile aussi. Tricky revient en juillet, sans nostalgie. Il ne cherche pas à refaire les 90s, il ne les célèbre même pas. Il fait ce qu'il a à faire, à l'instinct, presque dans son coin, avec toujours cette idée en tête. Je ne crois pas que nous fassions la musique, je crois que c'est la musique qui nous façonne. J'ai interviewé Tricky, une fois pour Couleur 3. Il était cordial et un peu lointain. C'était à l'époque où on pouvait encore fumer des pétards dans les hôtels de luxe.

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1: Les Skinner Brothers avec Pie and Mash.
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1: La semaine dernière, le groupe suisse les Young Gods jouait à Paléo. Yann Zitouni en a profité pour aller discuter avec eux de la manière dont ils créent leur musique et comment elle évolue au fil du temps. On écoute.
3: 3.
4: Puis cet album, il a évolué parce que c'est ça aussi l'effet des tournées et des concerts successifs, parce que vous avez beaucoup joué, hein, beaucoup tourné. L'album change.
5: J'ai l'impression d'aller toujours plus profond. C'est-à-dire de comprendre toujours mieux la subtilité de tous les sons. Et du coup, je ne m'ennuie pas une seconde, même si on joue, à 150 fois, parce que j'ai l'impression de plonger toujours plus profondément dans les morceaux. Maintenant, est-ce qu'on fait des arrangements différents, vraiment à la marge? Il y a des morceaux qui sont plus ouverts et plus improvisés, où là, chaque soir, ça se passe un peu différemment. Ce qui est très calibré, ça peut... On peut décider de changer quelque chose, mais c'est pas. On préfère aller plus profondément que de remettre tout table rase tout le temps, quoi.
4: Mais c'est ça qui m'interpelle. C'est j'entends le mot comprendre et profondément. Qu'est-ce que on arrive à expliquer ça ou c'est on est vraiment dans la sensation qui s'explique pas?
5: Moi, j'arrive pas à t'expliquer avec des mots. Tu sais, c'est de la musique, c'est du rythme, c'est des sons. C'est tout à coup, je découvre une composante du son que j'avais jamais entendue. Et tout à coup, je peux me référer à ça pour des choses que j'avais... Et du coup, je comprends des choses que j'avais pas compris. C'est complètement fou, alors que j'ai participé à la composition. Mais même dans cette position-là. Alors, il y a peut-être que moi, hein, parce que j'écoute pas bien au début, je sais pas. Mais moi, j'ai vraiment cette impression-là. De chaque fois aller plus profondément dans la chanson et dans la musique.
4: Je vais être obligé de demander son avis à Franz.
6: Non, mais c'est tellement bien dit. Je vais pas rajouter quoi que ce soit. Ouais.
4: Même sensation pour vous
6: ouais,
4: aussi.
6: Ouais. Absolument. Plus tu fais de concerts, plus ces morceaux ils font partie de toi et puis il y a une espèce de symbiose. Ouais.
4: C'est très intéressant parce que ça alimente cette théorie ou ce point de vue, je sais pas, selon lequel les morceaux de musique ont une vie propre et que les musiciens c'est pas eux qui les font, c'est que quelque part ils viennent d'une espèce d'étoile ou de galaxie et puis que vous les musiciens, les artistes, en tout cas il y en a qui disent ça, vous êtes des antennes en fait.
5: Oui, j'ai entendu des gens dire ça. Je ne sais pas quoi en penser, ni pour ni contre, bien au contraire.
6: Dans les moments de création, c'est exactement ça en tout cas. Tu vois, tu peux te dire, ouais, j'ai composé ci, j'ai composé ça, mais en fait, c'est juste que tu es plus réceptif, et puis il y a des choses qui se passent, puis tu les attrapes en vol. Et d'ailleurs, c'est souvent, tu remarques, il y a souvent les mêmes tendances qui se développent à des coins différents du monde, pas seulement en musique, en science aussi. Tout d'un coup, il y a des gens qui découlent, qui vont parler des mêmes choses, ou qui vont faire un peu les mêmes. Ça, c'est un peu les champs morphiques. Non.
1: Les Fribourgeois des Young Gods au micro de Yann Zitouni pour RTS Première à Paléo. 9h45, j'estime que vous êtes assez réveillés pour qu'on se fasse un titre des Young Gods. Des Young Gods, mince à la fin, justement. C'est Hey Amour.

Hey Amour, c'était les Young Gods sur Couleur 3. Et sur couleur3.ch, vous m'avez raconté vos anecdotes de festival et Rob nous a écrit de Lausanne. Il nous dit « Lors d'un festival avec des amis au Portugal, une rumeur disait qu'il y avait un bar caché derrière l'une des scènes. Le deuxième jour, on décide tout de même de voir ce qu'il en retourne et explorer l'arrière des scènes jusqu'à trouver ce fameux bar caché derrière une végétation luxuriante, au bout d'un petit ponton en bois qui donne sur un lac. Moment magique, en petit comité à bord des Bloody Mary et regarder le soleil se coucher. Effectivement, ça devait être super. En plus, plus besoin de faire la queue 25 minutes pour espérer avoir une pinte. Merci pour ton message. Par contre, petite update pour celles et ceux qui nous écoutent depuis un petit moment. On n'a définitivement pas eu de nouvelles de Michel. On ne saura donc jamais avec quelle star internationale il a passé la nuit après un festival dans lequel il était bénévole. Et après tout, ça ne nous regarde pas. C'est son petit jardin secret à Michel. Voilà, vous êtes beaucoup trop curieux. Ça va pas, hein. Ça va pas du tout. Suki Waterhouse, Back in Love.

Rainbow Kitten Surprise, it's called Free Fall. 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On finit cette heure d'émission avec Weezer, Say It Ain't So.

0: Deux de Ben, c'est terminé pour aujourd'hui. Lundi, c'est Adrien Majora qui s'occupera de vous réveiller. Merci de nous avoir écoutés toute la semaine et de nous avoir écrit. Vous étiez super. Cet après-midi, vous retrouvez Fontan Moreno dans Coucou Malibu. Merci à Philippe Vaudan pour la réal et Fred Studer pour la programmation musicale. Moi, je vous souhaite une bonne journée, un bon week-end et un bel été. Gros bisous, à tout bientôt.
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2: 10h. Sandra Viscardi.
3: Le Hamas confirme ce matin la conclusion d'un accord sur son désarmement dans la bande de Gaza, prévu dans la deuxième phase du cessez-le-feu entre le mouvement islamiste palestinien et Israël. C'est un point clé du plan de paix de Donald Trump. C'est le président américain d'ailleurs qui a annoncé cette nuit sur son réseau social la conclusion de cet accord. Et pour l'instant, Israël est resté muet. Mais rappelons que le premier ministre israélien Benjamin Netanyahou était à Washington mercredi

0: officiel libanais et elle précise qu'elle détruit des tunnels du Hezbollah pro-iranien. Le géant pétrolier britannique BP annonce le lancement d'un processus visant à mettre sur le marché ses activités en mer du Nord en vue d'une éventuelle vente. BP dit vouloir se recentrer sur ses opportunités à plus forte valeur ajoutée, mais promet de conserver son siège social en Grande-Bretagne. Notre fête nationale, c'est demain, mais les célébrations débutent souvent ce soir. Nos conseillers fédéraux prononceront plus de 20 discours cette année. L'orateur le plus prolixe, ce sera Albert Rushdie, présent à 5 manifestations en Suisse-Allemagne. Guy Parmelin, le président de la Confédération, en prononcera 4. Ce soir à Renan, demain à Essertines-sur-Olle et entre-temps, il ira à un brunch dans une ferme lucernoise et sur la prairie du Grütli. Elisabeth Baumschneider, Ignacio Cassis et Beat Jans, eux, vont participer au traditionnel brunch demain. Les présidents des deux chambres fédérales accueilleront le public aux portes ouvertes du Palais fédéral de 8h30 à 4h30. La Banque nationale suisse a engrangé au premier semestre un bénéfice de 25 milliards 170 millions de francs grâce principalement à ses positions en monnaie étrangère. Le stock d'or a tiré le résultat vers le bas. C'est en fait des résultats qui sont dans la ligne des prévisions annoncées en début de semaine par les analystes. La FIFA annonce ce matin qu'elle compte poursuivre son projet de création d'une société commerciale ouverte aux investisseurs étrangers malgré les critiques et menaces de boycott des nations européennes. Personne n'est en train de vendre le football, c'est quelque chose que la FIFA n'envisagerait jamais, affirme l'instance dans son communiqué. Elle confirme avoir bien entendu les critiques émanant notamment des fédérations européennes et américaines. Et les tifosi orphelins de Franco Baresi, l'ancien footballeur italien, figure emblématique du Milan AC et de la Squadra Azzurra, est décédé. Il avait 66 ans. C'est l'AC Milan qui annonce sa mort. Baresi avait encore porté la flamme olympique en février dernier pour la cérémonie d'ouverture des Jeux Olympiques de Milan-Turin. C'est lui qui a fait toute sa carrière à Milan. Il a porté pendant 15 ans le maillot de capitaine. Avec Milan, il a gagné 6 titres de champion d'Italie et 3 coupes de club des champions. Son numéro 6 n'est plus attribué dans le club depuis sa retraite en 97. Du soleil, puis des nuages cet après-midi, des orages et des averses en fin de journée. 30 à 33 degrés au maximum, 31 à 34 demain, avec des orages l'après-midi, surtout dans les Alpes.
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0: 3. 11h. Sandra Viscardi.
1: L'arrivée massive de migrants dans l'enclave espagnole de Ceuta, en Afrique du Nord, près du Maroc, se poursuit ce matin. En 24 heures, 40 000 migrants sont entrés sur sol espagnol à Nanage. 18 d'entre eux se sont noyés. Le premier ministre espagnol, Pedro Sanchez, et son ministre de l'Intérieur se rendent sur place aujourd'hui. Madrid a déjà dépêché des renforts policiers et militaires. Une déferlante de migrants attirée par une récente décision de la Cour suprême espagnole, selon laquelle les migrants interceptés en mer ne peuvent pas être envoyés immédiatement en vertu d'un régime spécial applicable dans les enclaves de Ceuta et Melilla. Israël n'a toujours pas commenté, mais le Hamas confirme un accord sur son désarmement. C'est Donald Trump qui l'a annoncé cette nuit. Le document porte aussi sur un désengagement progressif d'Israël de la bande de Gaza. La chroniqueuse russe Xenia Fedorova, visée en France par un arrêté d'expulsion et un gel de ses avoirs, dénonce ce matin sur X une forme entièrement nouvelle de pression politique et une censure des opinions qui ne correspondent pas au discours officiel.

0: gorge lui aussi. La fréquentation des bains thermaux, par contre, serait en recul, tout comme celle de certains musées. Des modules végétalisés ont été installés dans le quartier de la Jonction à Genève pour créer un parcours piéton afin de marcher au frais. Cette initiative vise à rafraîchir l'espace public tout en encourageant les habitants à continuer à se déplacer et à se rencontrer pendant ces épisodes caniculaires. Et cette nouvelle qui fait froid dans le dos à l'heure où les incendies se multiplient dans toute la France. En France, 17% des fumeurs reconnaissent jeter leur mégot par la fenêtre lorsqu'ils roulent sur l'autoroute. La Fondation Vinci Autoroutes dénonce ces comportements alarmants dans sa 12e étude estivale sur la façon dont les Français gèrent leurs déchets sur les routes des vacances. Le sondage montre pourtant que 87% des sondés considèrent que cela représente un risque majeur pour déclencher un incendie. Football, le Lausanne Sport annonce l'arrivée de Thomas Cordier en provenance du PSG où il était en fin de contrat. Le latéral gauche a signé pour 3 ans, soit jusqu'en juin 2029 avec notre club de Super League. À 20 ans, il a remporté 2 championnats de France des moins de 19 ans et participé à l'UEFA Youth League avec le club parisien où il a été formé. Et la Confédération Asiatique de Football soutient l'UEFA et la CONCACAF dans leur opposition au projet de Gianni Infantino de créer à la FIFA une société commerciale ouverte aux investisseurs étrangers. La Fédération Internationale de Football a pourtant répété ce matin qu'elle ne changerait pas ses plans et qu'elle continuera à sonder ses membres sur la faisabilité de ce projet. Beau et chaud, avec des orages ou des averses en fin de journée, du vent parfois même pas lié à des précipitations, 33 degrés au maximum, 34 demain avec des orages, surtout dans les Alpes.
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2: On aime bien les histoires d'un autre temps, à une époque où les célébrités savaient vraiment s'amuser, à l'ombre des regards bien sûr, car les paparazzis, à côté des réseaux aujourd'hui, c'était de la rigolade.

0: Pendant le tournage du film « La fureur de vivre », James Dean héberge une colonie de morpions. James Dean aime traîner dans les bars gays d'East Hollywood. C'est un prédateur, il cherche le sexe anonyme. Non-fumeur, s'abstenir. James Dean vient de découvrir les pratiques SM. Certains racontent que son truc préféré, c'est de faire le cendrier. Une fois imbibé, il se laisse écraser des cigarettes sur le torse. Après son accident mortel, on retrouva une constellation de brûlures de cigarettes sur le corps de l'acteur.
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Sur les tournages, James Dean n'a pas la cote. Il est distant et lunatique. Parfois, il est charmant, mais souvent, il est à moitié cinglé. James Dean ne vient pas aux répétitions. James Dean veut changer le scénario. Il crache sur les portraits d'Humphrey Bogart qui ornent le hall d'entrée de la Warner. Au restaurant, si son steak ne lui convient pas, James Dean le jette par la fenêtre. This is how it starts.

0: That's how it ends.
1: Le 30 septembre 1955, Highway 41, James Dean est au volant de sa Porsche, à 130 km/h. Et bientôt, c'est le crash, 1931-1955. La Warner est bien embêtée, la fureur de vivre et géant ne sont pas encore sortis. L'adoration posthume pour le rebelle sans cause va pouvoir se mettre en place. Bientôt, les adorateurs et les adoratrices peuvent se procurer, lors de ventes aux enchères, des morceaux de la Porsche dans laquelle il s'est tué. Certains avancent que si James Dean ne s'était pas tué si jeune, il n'aurait pas joué dans un autre film après Géant. Va savoir.

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Hollywood est un drôle d'endroit où les gens qui se détestent sont obligés de s'embrasser avec passion devant un parterre d'individus pas du tout sympathiques qui les regardent avec une intensité singulière.

Un couple mythique défraie la chronique. William Randolph Hearst et Marion Davies. Rudolph Hearst, c'est le multimilliardaire. Marion Davies, c'est la jeune actrice de cinéma qui se définit elle-même comme une idiote. Elle a 16 ans, il va sur ses 60 ans. Hearst et Davies ont vécu plusieurs décennies ensemble, alors que Hearst était marié et que Davies s'envoyait pas mal d'acteurs en guise de petit déjeuner. L'un des amants de Marion Davies s'appelle Charlie Chaplin. Été 1924, Marion Davies, Randolph Hearst, Charlie Chaplin et le producteur Thomas Ince sont sur un bateau. Ince est tué lors de la croisière. Que s'est-il passé ? Hearst était très jaloux de sa maîtresse Marion Davies, qu'il surnommait « Little Girl ». Il était au courant de sa relation avec Charlie Chaplin. La légende voudrait que dans un excès de rage, Hearst ait voulu tirer sur Chaplin, ayant confondu dans son accès de rage Charlot et le producteur Ince. C'est le producteur qui s'est fait plomber. Mauvais karma.

0: Midi. Sandra Viscardi.
1: Les yeux qui piquent, la gorge qui gratte, un épais nuage de fumée et de fortes odeurs de brûlé ont surpris certains Vaudois ce matin au réveil. Ce sont les conséquences d'un incendie qui s'est déclaré hier soir dans un centre de tri et de recyclage de déchets situé à Vufflens-la-Ville. Le feu qui a mobilisé cette nuit une centaine d'intervenants, dont de nombreux pompiers volontaires. Il est actuellement éteint. Le nuage de fumée devrait peu à peu se dissiper. Alors s'il est trop tôt pour déterminer avec précision quels sont les produits qui ont brûlé, le principe de précaution s'applique. Explication Thierry Fumeau, médecin cantonal vaudois.
2: Dans les secteurs qui sont touchés par la fumée, que ce soit parce qu'il y a une odeur ou qu'on a la visualisation du nuage, il faut rester temporairement à l'intérieur, éviter les déplacements qui ne sont pas indispensables, essayer de protéger en fait l'air à l'intérieur, fermer les portes, les fenêtres, et on décourage les activités physiques et sportives à l'extérieur quand c'est possible. Et puis clairement, il faut aussi suivre et détecter les symptômes, les irritations des yeux, de la gorge, une toux irritative, une gêne respiratoire, éventuellement des nausées, tout ça peuvent indiquer qu'on a été exposé potentiellement à des toxiques. Et de nouveau, principe de précaution, quitter la zone, rentrer chez soi. Et puis si les symptômes sont sévères, faire appel comme d'habitude au secours, soit à la centrale de garde, soit au 144.
1: Des propos recueillis par Camille Besse. La marche arrière du canton d'Argovie. Après des mois de bataille, deux femmes victimes présumées de multiples agressions sexuelles de l'ancien député UDC Patrick F. vont bénéficier finalement de l'aide sociale. Jusqu'ici, leur commune d'Unterziegenthal ne leur versait qu'une aide d'urgence.

0: Adjointe du département argovien de l'intérieur.
1: Ces investigations ont conduit, bien avant la couverture médiatique actuelle et dans le cadre de la procédure administrative, un réexamen de la suite à donner à cette affaire et n'ont certainement pas été motivées par la pression médiatique.
0: Pour rappel, après l'arrestation de Patrick F. en 2023, Ivona avait perdu son emploi chez l'ancienne LUDC, également son compagnon. La commune leur avait refusé l'aide sociale et signalé les deux Polonaises à l'Office cantonal des migrations qui avait ouvert une procédure d'expulsion.
2: Et Valentin, où elle en est cette procédure d'expulsion ?
0: Là aussi, le canton a changé de position. Il réexamine désormais le dossier, mais la décision finale appartient au tribunal administratif argovien qui avait été saisi par Ivona et sa fille.
2: Valentin Jordil, notre correspondant en Suisse alémanique. La Confédération asiatique de football, dont l'Australie est membre, soutient l'UEFA et la CONCACAF qui menacent de boycotter la Coupe du Monde si la FIFA crée une société commerciale ouverte aux investisseurs privés. Mais la Confédération asiatique ne prend pas position contre le projet. La Confédération océanienne de football, elle, va trancher en août lors d'une réunion de son comité exécutif. L'arrivée massive de migrants dans l'enclave espagnole de Ceuta en Afrique du Nord, près du Maroc, se poursuit ce matin. En 24 heures, 40 000 migrants sont entrés sur sol espagnol à la nage ou alors à pied. 18 d'entre eux se sont noyés. Le Premier ministre espagnol Pedro Sanchez et son ministre de l'Intérieur se rendent sur place aujourd'hui et Madrid a déjà dépêché des renforts policiers et militaires. 40 000 personnes, c'est presque la moitié de la population de Ceuta. Valérie Demont a pu recueillir le témoignage d'un habitant de cette enclave, Adolfo Hernández La Fuente, est membre de l'Institut des études ceoutis.
3: Pour être franc, l'ambiance est sereinement tendue. Hier, c'était la surprise de voir comment les rues, peu à peu, ont été envahies par des milliers de personnes qui déambulaient sans savoir où aller, parce que les centres d'accueil de migrants sont absolument débordés depuis longtemps. Cette marée humaine allait de tous les côtés. Les commerces, les supermarchés ont baissé le rideau pour éviter des conflits éventuels. Normalement, en été, les gens sortent, mais hier soir, les restaurants étaient fermés. Beaucoup d'habitants sont restés chez eux, mais moi, je suis sorti en voiture pour voir ce qui se passait. C'était une ambiance assez étrange, avec plein de monde dans les rues, comme si c'était une fête locale. L'ambiance était festive d'ailleurs, parce que les personnes venues du Maroc étaient contentes d'être là. Elles criaient « Vive l'Espagne, on ne va pas s'en aller !» On aurait dit un spectacle qui d'une certaine façon était prévisible. Et d'un autre côté, on reste désorienté et confus. On ne pensait pas que ce serait comme ça. Là maintenant, eh bien on attend.
2: Le Tour de France Femmes débute demain à Lausanne. Les trois premiers départs de cette cinquième édition ont lieu en Suisse. Et pour profiter de l'effet médiatique de la compétition, Yverdon-les-Bains, qui sera traversé demain par le peloton, a commandé une fresque visible depuis le ciel. L'occasion de profiler la ville sur la carte du monde avec une cycliste peinte à la craie sur 2500 m² au Parc des Rives. Et les tifosi orphelins de Franco Baresi, ancien footballeur, capitaine de l'AC Milan pendant 15 ans, membre de la Squadra Azzurra décédée à 66 ans. Des averses et des orages nous sont promis cet après-midi et ce soir. Des orages parfois forts, 33 degrés au maximum.
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0: Salut Couleur 3, c'est Blaise. Je voulais vous faire un petit message vocal parce que ça fait 2 ans maintenant que le méga changement des horaires de train a eu lieu et en fait je trouve que je sais pas ça.
1: Ça fait méga chier.
0: Alors j'allais dire que ça allait, mais.
1: Non.
0: Bah bonjour déjà.
1: Faut changer à Renan.
0: Oui, je dois changer à Renan. Oui.
1: Faut toujours changer à Renan maintenant.
0: Ah bon?
1: Pour tout.
0: Pas pour tout.
1: Si, l'autre jour, je suis à Martigny, je veux aller à Yverdon. J'ai dû changer à Renan.
0: Oui, bon, ça.
1: L'autre jour, je suis à l'EPFL, je veux aller à Cossonay. J'ai dû changer à Renan.
0: C'est sur le chemin en même temps.
1: L'autre jour, ma machine à café, elle se casse, je veux la replacer. J'ai dû changer à Renan.
0: Ok.
1: L'autre jour, match de foot, 73e minute, je me blesse. J'ai dû changer à Renan.
0: Je vois pas le rapport, mais...
1: L'autre jour, mon pull.
0: Oui.
1: Renan.
0: Ok.
1: L'autre jour, le chanteur.
0: Quel chanteur?
1: Renan.
0: Renan Luce.
1: L'autre jour, Renan.
0: La ville vaudoise.
1: Non, le village bernois.
0: Ah.
1: Bah Renan.
0: Bon.
1: C'est tout le temps Renan maintenant. Ma fille.
0: Oui.
1: Renan.
0: Comment ça?
1: Avant c'était Audrey, maintenant c'est Renan.
0: Je crois pas que les CFF ont le pouvoir de changer son prénom.
1: Le soir chez moi, quand je me déshabille.
0: Ouais.
1: Je dois me changer à Renan.
0: Vous devez pas, non.
1: Renan.
0: Vous faites une fixation.
1: Le ski?
0: Non.
1: Le ski. Renan.
0: Non, non.
1: Renan.
0: Calmez-vous.
1: Renan.
0: Bonne journée.
1: Où
0: que vous soyez.
1: À Renan.
0: Je pensais bien, oui.
2: C'était le vocal de Blaise, dont la vie est quand même immensément zinzin.
3: On dit pas zinzine.
1: Bah pour dire zinzine, on doit changer à Renan.

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1: Non, mais je vous jure, il n'y en a pas un pour rattraper l'autre.
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1: Ce n'est vraiment pas sérieux.
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4: Le 14 juin, les Vaudois voteront sur le salaire minimum à 23 francs de l'heure. Le salaire minimum, c'est un sujet qui divise. Pourtant, contrairement à ce qu'on croit, tout le monde est d'accord sur le fait d'installer un salaire minimum. C'est juste que pour certains, ça doit être indexé au coût de la vie en Suisse, et pour d'autres, ça doit être indexé au coût de la vie du Soudan. Ou à l'humeur du patron, oui, c'est selon. Voilà. Alors la campagne a été lancée lundi. Les pour, ce sont la gauche et les syndicats. Les contre, les PLR, l'UDC, le Centre, Gastrovo, Fédération Vaudoise des Entrepreneurs, oula, les hôteliers, les commerçants. On est sur les Avengers. Ouais. Hein, sauf que là, leur costume de super-héros, c'est des doudounes sans manches. Mais je dois reconnaître que ces partisans du contre ont été assez brillants. Ils ont déclaré, je cite, « On ne veut pas d'un SMIC à la française ». C'est très intelligent. Je le dis, premier degré, ils sont très très forts en marketing. L'argument « On va pas faire comme les Français », c'est brillant. Ouais. Ça fait ressortir dans notre imaginaire les gilets jaunes, Patrick Sébastien, France 98, et les gens qui font « Ouais, mais je veux toi, et ça, on n'en veut pas. C'est bien trouvé. C'est l'équivalent de dire « Un SMIC à la française », et qu'est-ce qu'ils veulent après? Des ronds-points? Ah, c'est bien. Et en opposition au SMIC à la française, ils ont dit qu'il fallait privilégier le bon sens vaudois. Ah. Le bon sens vaudois. Moi, emballé par la formule, hein, comme si payer les gens décemment était une lubie parisienne, une sorte de maladie qu'on attrape en passant la frontière à Valorbe. Mais s'ils ont fait un effort dans la formule, c'est moins le cas pour Roland Muller, directeur de l'Union patronale suisse, qui a dit « Un salaire décent n'est pas la responsabilité des employeurs ».
5: Ah, ah ouais.
4: Bon. Alors là, autant les autres, ils ont le sens de la com, façon Jacques Séguéla, autant toi, Roland, t'es Gargamel, c'est pas possible. Alors selon Roland, le salaire minimum menacerait le partenariat social. Ouais. Alors si jamais le partenariat social, pour ceux qui ne savent pas, c'est ce modèle magique où les patrons et les syndicats se mettent d'accord sur ce qu'a dit le patron en général. Et si au début, en découvrant tout ce qu'a déclaré Roro, je me suis dit que j'avais du mal lire, bah non, il a insisté, ouvrez les guillemets, garantir un revenu vital n'est pas le rôle des employeurs, l'aide sociale doit pouvoir prendre le relais. Voilà. En résumé, l'État doit venir pallier le manque instauré par les entreprises. C'est du socialisme, mais pour les riches. C'est génial. Alors, ce qui est intéressant avec le salaire minimum, c'est que ça nous pose une question sur laquelle on va devoir bien réfléchir. Une question que je formulerais comme ça. Est-ce que le marché a le droit de décider que certains êtres humains valent moins que le nécessaire vital? Parce que si vous vendez un produit moins cher que ce qui vous coûte à fabriquer, on appelle ça une faillite. Mais si vous payez quelqu'un moins que ce qui lui coûte de vivre, c'est différent. On appelle ça de la politique salariale. Voilà. Et évidemment, en fonction de votre bord politique, de vos idées, vous aurez une réponse différente. Mais il faut essayer d'être objectif. Parce qu'il ne faut pas que la définition du salaire minimum ce soit ce qu'on décide de payer les autres quand on sait qu'on sera jamais à leur place. Et pour essayer de réfléchir de manière objective, je vous propose une petite expérience de pensée.
5: Ah.
4: Voilà. Alors là, si vous dites « Putain, il est 7h50, tu veux pas me laisser bouffer mes tartines, autre con à la radio ?» Vous avez raison, mais je le fais quand même. Donc, l'expérience de pensée, ça s'appelle le voile d'ignorance. Le voile d'ignorance, c'est une notion philosophique qui a été reprise par John Rawls, un philosophe américain. Et je précise que John Rawls est issu d'une famille bourgeoise, qu'il était pour une forme de salaire minimum, mais contre le revenu inconditionnel de base. Je précise, hein, pour pas qu'on se dise « Encore un bisounours qui s'ennuie de sperme d'islamo-gauchiste !» Non. Donc, le voile d'ignorance, c'est quoi? Rawls propose d'imaginer que les règles de la société sont choisies par des personnes qui ignorent tout de leur propre futur. Ce qui fait que ces gens vont tenter de prendre les décisions les plus justes au cas où ils se retrouveraient tout en bas de l'échelle. Et c'est un truc qu'on peut essayer de faire. C'est-à-dire qu'avant de voter, vous oubliez où vous êtes né, votre genre, votre lieu de résidence, votre statut social, votre argent, votre boulot, bref, vous revenez à votre vous original et vous vous posez la question du salaire minimum. Et il se pourrait que votre avis change. Et évidemment, il faut aussi ignorer ses convictions politiques. Donc si vous êtes patron du Parti Socialiste, vous essayez d'oublier que vous gagnez 5 fois plus que vos électeurs. Voilà. Vous mettez votre voile d'ignorance et vous vous dites « Tiens, qu'est-ce que j'en pense ?» Et si vous êtes patron de l'UDC, pareil. Avant de voter, vous mettez votre voile et vous vous dites « Il est hors de question que je mette un voile !» Voilà. Bon, c'est pas grave, au moins vous avez essayé. Maintenant, votez comme vous voulez.

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2: Connaissez-vous la vague scélérate ? Il ne s'agit pas, comme son nom pourrait l'indiquer, d'une vague malpolie dont le comportement manquerait singulièrement d'éducation, nous traitant à la moindre occasion de sac à merde, hein, volant des scooters et vandalisant le mobilier urbain à qui mieux. Non, ce n'est pas ça, la vague scélérate. Tout simplement déjà parce qu'une vague n'a pas de conscience propre, donc elle ne peut ni fomenter un crime, ni nous insulter. Mais ce n'est pas un hasard si le mot « scélérat » fait partie du vocabulaire de base du capitaine Haddock lorsqu'il s'énerve. La vague scélérate est en effet la hantise de tout marin, car il s'agit d'une vague géante, extrêmement rare, qui peut frapper à tout moment, sans signe précurseur de son arrivée, comme si elle venait de nulle part. Et c'est précisément son imprévisibilité qui la rend si dangereuse. L'union du vent et du courant peut ainsi donner naissance à un véritable monstre capable d'avaler un bateau. C'est au large de Vancouver, en 2020, que l'on a pu observer la vague scélérate la plus extrême de notre histoire. L'analyse des données enregistrées lors de son passage vient d'ailleurs tout juste de nous confirmer sa hauteur. 17,60 m. Soit la taille d'un immeuble de 4 étages. Oh, bien sûr, il existe des vagues plus grandes, mais rappelez-vous que celle-ci est apparue de manière soudaine au milieu d'une houle ne dépassant pas 6 mètres. Et rassurez-vous, ce n'est pas demain la veille que nous pourrons assister à la naissance d'une vague scélérate dans le lac Léman. Mais il est par contre probable, et c'est déjà arrivé par le passé, que notre tranquille plan d'eau soit le théâtre d'un tsunami. Mais je vous en parlerai demain, c'est promis, dans les mystères de l'univers.

0: 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Ding, ding, ding, ding, ding, ding, bon. Que sont-ils devenus ?
1: Entre 1996 et 1998, il y a l'année 1997. Alors Christelle, c'est ton anniversaire demain, on ne le répétera jamais assez. D'ailleurs, n'hésitez pas à envoyer des messages d'anniversaire à Christelle à lacroquette@couleur3.ch. On verra si les gens nous écoutent. Voilà, je ne vais donc pas te faire l'affront, Christelle, de te demander quel âge tu avais en 1997. Ça ne se fait pas.
2: Oh, j'étais
1: et on
2: pas
1: s'en fout. Ben oui, c'est pas ça qui nous intéresse. Nous, ce qu'on veut savoir, c'est si tu te souviens de ce qui s'est passé un peu cette année-là.
2: Ben non.
1: Voilà, puisque t'étais pas
2: ben
1: né.
2: Non.
1: Excellent, c'est logique, c'est bien, c'est bien. Au moins, tu restes fidèle dans tes mensonges. C'est excellent. Je vais essayer de te faire deviner du coup. Si je te dis princesse, Mercedes, Pont de l'Alma.
2: Oh non,
1: bah ouais.
2: Les Didi.
1: Mais oui, le 31 août 1997, un an après son divorce d'avec le prince Charles, la princesse Lady Diana meurt dans un accident de voiture à Paris, sous le pont de l'Alma. Sa voiture était visiblement pourchassée par des paparazzi et elle décédera like a candle in the wind. Voilà, c'était l'hommage d'Elton John à ses obsèques. Qui a quand même vendu les singles par pelle de cette chanson. Si je te dis maintenant gros bateau, gros iceberg et putain, mais il y avait de la place pour deux sur cette planche.
2: Titanic ?
1: Eh oui. Sorti au cinéma de Titanic en 1997. James Cameron, Kate Winslet, Leonardo DiCaprio, 11 Oscars. Et ça va devenir le plus gros succès de l'histoire du cinéma au box-office pendant les 12 années suivantes. Avec 1,8 milliard de dollars de recettes.
2: 3 heures de film, il était long.
1: Il était chiant, moi j'ai pas aimé. Franchement j'ai pas aimé ce film. Bon voilà, après 11 Oscars, je vais fermer ma gueule visiblement. Je suis en minorité. Et puis si je te dis lunettes rondes, Caput Draconis, Quidditch et Poudlard.
2: Harry Potter ?
1: Oui, 1997, c'est la sortie du Harry Potter à l'école des sorciers version livre, premier roman de la série de J.K. Rowling, série qui sera éditée quand même au final à plus de 500 millions d'exemplaires dans 80 langues, ce qui permet maintenant à J.K. Rowling d'être rentière, de passer du temps sur son yacht et de poster des messages homophobes sur les réseaux sociaux.
2: Et voilà. Ça, t'as pas aimé non plus ?
1: Ah non, alors pas du tout. Alors, Harry Potter, je suis vraiment pas rentré dedans, moi. À part les lunettes rondes que je porte régulièrement. C'est à peu près tout. Et puis, preuve que l'histoire se répète, ou qu'on ne sait jamais retenir les leçons de l'histoire. On parle déjà du phénomène El Niño qui va foutre le bordel dans le ciel en 1997. Mmh. On parle aussi de dissolution de l'Assemblée nationale en France. Oh. Et d'accord de libre-échange entre la Suisse et l'Union européenne. Comme quoi, hein. En 1997, les Jones, parce que oui, on dit encore les Jones à cette époque, se passionnent pour un petit animal virtuel. Tu te souviens
2: Katamoshi.
1: Pas facile à dire à 7h26, c'était Tamagoshi. La chanson Don't Speak ne fait plus aucun doute. Radiohead dit OK à son computer et Lara Fabian crie « Je t'aime !» Sans doute parce que Florent Pagny lui a dit comment savoir aimer. Oh. Et à cette époque, on écoute aussi Corner Shop. Ça fait nettement moins mal aux oreilles que Lara Fabian ou que mon imitation de Lara Fabian. Et là, vous vous dites, cette chanson-là, ça me dit quelque chose. Mais pas tout à fait comme ça. C'est normal parce que Corner Shop, à la base, c'est un groupe de rock originaire de Leicester, en Angleterre. Deux frères d'origine indienne, Chinder et Avtar Singh, avec guitare, basse, batterie et instrument traditionnel indien. Ils sortent leur premier EP en 1991 et choisissent leur nom de groupe justement en lien avec leurs origines parce que, bien souvent, en Angleterre, les petites épiceries de quartier sont tenues par des immigrés indiens. Et Corner Shop, ça a un petit côté péjoratif aussi, un peu. Genre comme en France, quand ils disent l'arabe du coin. Tu vois, c'est un peu ça. Musicalement, c'est un peu chelou au départ. Ils se cherchent un peu. Ça va se préciser après le départ d'un des deux frangins, Avtar. Là, le son va devenir plus rock. Les singles et les albums vont de mieux en mieux marcher. Jusqu'en 1997, quand Norman Cook, que vous connaissez mieux sous le nom de Fatboy Slim, décide de remixer un de leurs titres. Et ce titre, c'est celui-ci, Brimful of Ashar. Et je sais que ça te fait plaisir, Christelle, parce que tu l'aimes bien.
2: Oui, j'adore ce morceau.
1: Bah moi aussi.
2: Il fonctionne toujours aussi bien.
1: Ah, il marche bien.

Full of Asha du groupe Corner Shop, remixé par Norman Cook aka Fatboy Slim. Gros carton de l'année 1997, numéro 1 dans tout le Royaume-Uni, et qui figure aujourd'hui dans les classements des meilleures chansons de tous les temps des magazines Pitchfork et NME. Quand même, une chanson qui rend hommage aux origines indiennes du leader du groupe Chinder Singh. Asha, c'est Asha Ball, chanteuse comédienne indienne qui a joué dans environ 950 films Bollywood et dont les chansons étaient des messages d'espoir. Et donc être brimful of Asha, c'est être empli d'espoir. On a 45, c'est sur un 45 tours. Voilà. Plus surprenant, la chanson parle aussi de Georges Brassens et de Jacques Dutronc.

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1: Aujourd'hui, Megan Fox.
2: Bonjour.
1: Née le 16 mai 1986 à Oak Ridge dans le Tennessee. Megan Fox est une actrice et mannequin américaine connue principalement pour avoir joué le rôle de Michael Baines dans le film Transformers.
3: Nous sommes des organismes robotiques autonomes de la planète Cybertron.
1: Mais au-delà du cinéma, Megan Fox est aussi une grande passionnée de menthe, plante qu'elle consomme avec frénésie, au point même de vous la dérober. C'est d'ailleurs pour cette raison qu'il ne faut pas donner sa menthe à Fox. Fille de Michael G. Fox, un gardien de parking, et de Micheline Fuck, une ménagère peu commode, Megan Fox passe une enfance heureuse entourée de ses nombreux frères et sœurs.
4: Antoine, Anatole, Emilien, venez aider pour ranger.
1: Particularité de la fratrie, ils ont tous des cheveux très blancs et un pelage de la même couleur, raison pour laquelle tout le monde les surnommait les bébés Fox.
5: Voilà ce que c'est qu'un bébé Fox, et voilà ce qu'on tue. Par centaines de milliers pour la fourrure.
1: Très attirée par les arts du spectacle, Megan Fox commence sa carrière en formant un duo avec le chanteur français Renaud. Ensemble, les deux artistes ont enregistré une bonne dizaine de tubes et surtout effectué une immense tournée internationale sous le nom de Renaud Megan.
6: 5 vitesses plus une gratuite. 0 à 100 km/h en 13 minutes.
1: Mais après cette expérience enrichissante, Megan Fox décide de tout plaquer pour se lancer dans sa deuxième passion, la danse. La danse. Très agile, la jeune américaine devient la terreur des thés dansants de sa région et remporte de nombreux concours. Une passion qui l'étreint encore aujourd'hui, puisque dès qu'elle met les pieds sur le dance floor, Fox trotte. Petit fun fact avant de se quitter, si vous voulez prendre des nouvelles de Megan Fox, allumez votre télévision et regardez Fox News.
7: I'm Donald Trump and I approve this message.

0: 22h. Virginie Langeroc.
1: L'incendie qui a ravagé à Bufflans-la-Ville un entrepôt dans la zone industrielle, un centre de tri et de recyclage la nuit dernière, est maîtrisé. L'incendie est éteint, une trentaine de pompiers et une dizaine d'engins étaient encore sur place ce matin. Au total, une centaine de pompiers et une vingtaine de véhicules ont combattu les flammes. L'incendie, dont on ne connaît toujours pas la cause, s'est déclaré hier soir vers 20h30. Une importante colonne de fumée noire s'est dégagée. Le sinistre n'a fait aucune victime, ni parmi les civils, ni parmi les pompiers. Une odeur âcre flottait encore ce matin sur l'ouest lausannois. Un léger voile de fumée était encore visible. Et en Gironde, les milliers de personnes qui avaient été évacuées face à la menace du feu ont désormais le droit de rentrer chez elles. Plus de la moitié des 220 000 résidents et touristes délogés ont déjà pu rejoindre leurs habitations. Le feu reste actif par endroits, mais le brasier est contenu. Le Premier ministre espagnol Pedro Sanchez est attendu aujourd'hui à Ceuta alors que des milliers de personnes ont traversé la frontière ces derniers jours entre le Maroc et l'enclave espagnole de Ceuta. Les arrivées n'ont pas cessé de la nuit, essentiellement des jeunes hommes et des adolescents. 18 d'entre eux sont morts noyés en tentant le passage de la frontière par la mer à la nage. 40 000 personnes en fait sont arrivées en quelques jours dans ce petit territoire qui en compte à peine le double. En cause, une récente décision de la justice espagnole qui rend illégaux les refoulements automatiques en mer. L'Espagne a aussitôt réagi en envoyant des renforts policiers et militaires. Le Hamas serait prêt à rendre les armes, c'est ce qu'annonce en tout cas Donald Trump, confirmé par certains responsables du mouvement palestinien. Un président américain qui aimerait lui aller au bout de son plan, la deuxième étape clé de l'accord de cessez-le-feu signé il y a maintenant 10 mois. Des pourparlers ont lieu actuellement au Caire, mais le Hamas demande d'abord qu'Israël cesse ses attaques et lève ses restrictions à l'aide humanitaire sur Gaza. C'est à cette seule condition, à ces seules conditions, que le mouvement accepterait de remettre ses armes au comité palestinien créé pour la transition. Un responsable israélien assure lui ne pas vouloir retirer ses troupes tant que le Hamas ne sera pas désarmé. Aucun calendrier précis pour la mise en œuvre de ces annonces n'a été pour le moment présent.

0: Averses orageuses, certains orages pourraient s'avérer assez forts et on peut s'attendre à de fortes rafales de vent avec ou sans orage. En pleine, les températures ne dépasseront pas des 33 degrés. Et puis ce week-end, le temps reste ensoleillé et très chaud. Il pourrait y avoir également quelques averses ou orages isolés dans l'après-midi ou dans la soirée.
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0: 14h.
1: Virginie Langeroc.
2: À moins de deux mois de la votation du 27 septembre, aucune tendance nette se dégage pour les initiatives sur la neutralité et sur l'alimentation. Selon un premier baromètre YouGov Suisse publié aujourd'hui, une forte proportion d'électeurs reste indécis. Un quart environ des personnes interrogées ne se prononce pas encore. 40% estiment ne pas être assez informés pour se prononcer sur ces sujets pour le moment. Déposée par un comité citoyen, l'initiative pour une alimentation sûre demande que la Suisse produise sur son sol au moins 70% des denrées alimentaires qu'elle consomme, contre un peu moins de 50% actuellement, et ce dans un délai de 10 ans. Quant à l'initiative populaire Sauvegarder la neutralité suisse, déposée par ProSuisse et des membres de l'UDC, elle veut qualifier dans la Constitution la neutralité helvétique de perpétuelle et armée. Elle exige aussi que la Suisse n'adhère à aucune alliance militaire ou de défense. La BNS, la Banque Nationale Suisse, a engrangé au premier semestre un bénéfice de plus de 25 milliards, un bénéfice principalement réalisé grâce à ses positions en monnaie étrangère. Dans le canton de Fribourg, les pompiers et la police cantonale sont intervenus à Cher pour un départ de feu en forêt. Leur intervention rapide a permis d'empêcher la propagation de l'incendie qui semble être d'origine humaine. Des déchets et un jerrycan contenant des restes d'essence ont en effet été découverts à proximité. En raison de la sécheresse persistante, une interdiction de faire du feu en plein air est actuellement en vigueur dans tout le canton de Fribourg. Une enquête a été ouverte, indique la police cantonale fribourgeoise. 60 000 migrants ont passé la frontière entre le Maroc et Ceuta ces derniers jours. C'est ce que déclare le président du gouvernement local de l'enclave espagnole de Ceuta au Maroc. C'est quasiment l'équivalent de la population locale. Des milliers de candidats à l'émigration ont en effet afflué ces derniers jours. 34 personnes sont mortes en essayant d'entrer dans cette enclave par la mer. En cause, une récente décision de la justice espagnole qui rend illégaux les refoulements automatiques en mer. Le Premier ministre espagnol Pedro Sanchez, qui s'est rendu sur place, estime lui qu'il s'agit d'une interprétation malhonnête par les mafias, ajoutant que cette interprétation d'une récente décision de justice s'était répandue comme une traînée de poudre ces dernières heures. C'était il y a un peu plus d'un an l'éboulement du glacier qui a enseveli le village de Blatten. Depuis quelques mois, plusieurs chemins de terre traversent désormais le cône d'éboulis qui continue donc d'être déblayé. La nouvelle route cantonale et celle du téléphérique qui doit relier Villers à Wissenried se dessinent et a déjà changé le visage de la zone sinistrée. La route se situe dans le prolongement de l'ancien axe principal, à moitié détruit, et permet

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0: 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Des débuts en 2019 avec un premier EP nourri de néo-soul et d'indie, Erykah Badu et Bad Bad Not Good en tête, Bina prend son temps et entre sérieusement dans le game en 2024 avec son album Chaos in Her Name. Aujourd'hui, c'est en train d'arriver pour la sud-londonienne. Une mini-tournée sold out avec Little Sims, des comparaisons avec Dutchy, des louanges partout et un nouveau single qui claque carrément. Le propos de Zombies est simplissime. On sait que ça sonne faux, mais on continue. Travailler, dépenser, être sur les réseaux, c'est uniquement le théâtre du capitalisme que l'on joue. Nouveau repérage sur Couleur 3. C'est Bina avec Zombies.
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1: 15h.
2: Virginie Langeroc.
3: 60 000 personnes sont arrivées ces derniers jours dans l'enclave espagnole de Ceuta, située au Maroc. Ils sont arrivés pour la plupart avec juste des bouées à la nage depuis le Maroc voisin et au péril de leur vie. 34 personnes ont péri en tentant de rejoindre ce bout de territoire européen au Maroc. Des arrivées très nombreuses provoquées par une décision récente de la Cour suprême espagnole qui avait jugé que les migrants interceptés en mer ne peuvent être renvoyés immédiatement en vertu d'un régime spécial applicable dans ces enclaves. Malgré cela, Madrid annonce que 25 000 personnes ont été renvoyées au Maroc. L'événement suscite la controverse aussi à l'échelle européenne. L'Italie a suggéré de fermer l'espace Schengen à l'Espagne, proposition qui a aussi reçu le soutien de la Finlande et du Danemark, alors qu'une telle mesure n'est pas envisagée dans les textes européens. L'Espagne a qualifié cette proposition de démagogique et a convoqué l'ambassadeur italien en signe de protestation. C'est au tour de l'Europe centrale de faire face à une forte vague de chaleur. En Hongrie, les températures pourraient atteindre jusqu'à 41 degrés ces prochains jours et poussent les autorités à multiplier les mesures face au risque d'incendie et à la pression croissante sur les réserves d'eau. En Roumanie et en Autriche, les températures pourraient atteindre localement 40 degrés ce week-end, une situation qui pourrait aussi se prolonger jusqu'en début de semaine prochaine. Cette nouvelle vague de chaleur intervient alors que tous ces pays traversent eux aussi une sécheresse qualifiée extrême, faisant des 7 premiers mois de 2026 les plus secs observés depuis le début du XXe siècle. La célébration de la fête nationale débute dès aujourd'hui dans de très nombreuses communes de Suisse. Pendant 2 jours, discours, brunch à la ferme et spectacles de drones vont se succéder. Les feux d'artifice et les pétards seront en revanche largement interdits. Le président de la Confédération, Guy Parmelin, a entamé son marathon dès hier soir dans son canton à Renan. Il participera demain à un brunch dans une ferme lucernoise avant de se rendre sur la prairie du Grutli. Autre tradition bien établie, le palais fédéral qui ouvre ses portes toute la journée à Berne, de 8h30 à 16h30. Les présidents des deux chambres, Pierre-André Page et Stéphane Engler, répondent aux questions du public toute la journée et des guides expliqueront le fonctionnement du Parlement. Et puis en raison de la chaleur et de la sécheresse persistante, la plupart des cantons ont instauré des interdictions de faire du feu et de tirer des feux d'artifice, allant de restrictions partielles à des interdictions totales selon les cantons. Dans le sud de la France, frappé par des mois de température record, c'est du jamais vu puisque les vendanges ont déjà commencé dès le 30 juillet. Dans cette région du littoral méditerranéen, les vendanges commencent chaque année un peu plus tôt. La plupart des viticulteurs assurent qu'il y a 20 ans, les vendanges démarraient fin août. Difficile de réunir des équipes pour vendanger alors que ce sont les vacances, mais les viticulteurs s'adaptent eux aussi et cultivent par exemple des cépages plus résistants aux variations climatiques. Encore du soleil aujourd'hui avant l'arrivée de quelques averses orageuses en fin de journée, des orages qui pourraient s'avérer assez forts. On peut s'attendre aussi à de fortes rafales avec ou sans orage. En pleine, les températures maximales autour de 30 à 33 degrés. Puis ce week-end, le temps reste ensoleillé et très chaud avec quelques averses ou orages isolés dans l'après-midi.
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0: 16h. Virginie Langerocque.
1: Le ministère public du canton du Jura ouvre une instruction. Il s'agit de déterminer les circonstances et les causes de l'incendie survenu hier dans la zone industrielle de Kourou, à quelques kilomètres de Delémont. Le feu s'y est propagé rapidement, occasionnant des dommages considérables à plusieurs bâtiments. 9 personnes ont été légèrement blessées, dont des agents de la police cantonale et des pompiers. Plusieurs habitations ont aussi été évacuées de leurs occupants. Le hangar de la voirie de Kourou, notamment, a été entièrement détruit par les flammes. Des investigations sont toujours en cours. De plus en plus de vaches laitières suisses sont atteintes d'une maladie mystérieuse. Les animaux souffrent de fièvre et de diarrhée. Des vétérinaires, des responsables de santé bovins suisses, des laboratoires sont mobilisés. Il n'existe pour l'instant aucune indication d'un risque pour les personnes qui consomment du lait ou de la viande bovine. On ne peut pas non plus établir de lien direct entre cette maladie étrange et l'actuelle vague de chaleur. Mais les températures élevées fragilisent le bétail face aux maladies. 60 000 migrants ont passé la frontière entre le Maroc et Ceuta, cette enclave espagnole. Ces derniers jours, c'est quasiment l'équivalent de la population locale de Ceuta. Mais 34 personnes sont mortes en essayant d'y entrer à la nage, par la mer. En cause, une récente décision de la justice espagnole qui rend illégaux les refoulements automatiques en mer et qui a donc poussé de nombreuses personnes à tenter cette périlleuse traversée à la nage. Le Premier ministre espagnol Pedro Sanchez était sur place aujourd'hui. Il estime qu'il s'agit d'une interprétation malhonnête par les mafias, dit-il, d'une récente décision de justice statuant sur la reconduite des migrants arrivés par la mer, ajoutant que cette interprétation s'était répandue sur les réseaux sociaux comme une traînée de poudre ces dernières heures. 25 000 personnes ont déjà été renvoyées au Maroc. Et puis cette situation alimente la polémique en Europe. Le chancelier allemand Friedrich Merz a déclaré attendre du Maroc qu'il reprenne immédiatement les migrants en situation irrégulière. L'Italie, elle, annonce vouloir fermer l'espace Schengen à l'Espagne, ce qui n'est pas possible dans les textes européens. La décision de la Fédération internationale de football, la FIFA, de s'ouvrir aux investisseurs privés suscite toujours de nombreuses critiques au sein du monde du football. Hier, la Fédération européenne du football, l'UEFA, avait menacé de boycotter les prochaines Coupes du Monde. La Confédération asiatique de football soutient l'UEFA. Enfin, le conseiller principal du patron de la FIFA, Carlos Cordero, a aussi annoncé sa démission aujourd'hui en désaccord. La FIFA se veut rassurante et assure qu'elle ne lancera ce projet de créer une société commerciale ouverte aux investisseurs privés que si la majorité des associations du football mondial décide de le soutenir. Les fédérations membres ont jusqu'au 19 septembre pour se prononcer. Le Tour de France Femmes débute demain à Lausanne. Les 3 premiers départs de cette 5e édition ont lieu en Suisse. Et pour profiter de l'effet médiatique de la compétition, Yverdon sera traversé demain par le peloton et a commandé une fresque visible depuis le ciel. L'occasion de profiler la ville sur la carte du monde avec une cycliste peinte à la craie sur 2500 m² au parc des Rives. Encore du soleil en mi-journée avec des premières averses orageuses isolées en fin de journée et dans la nuit. En pleine, maximum 30 à 33 degrés. On peut s'attendre à de fortes rafales avec ou sans orage. Et puis ce week-end, le temps reste ensoleillé et très chaud. Cet après-midi, l'après-midi de ce week-end, pardon, quelques averses ou orages isolés restent possibles, notamment dans les Alpes.
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0: Lizzo, Truth Hurts. La vérité fait mal, ouais. Elle en sait quelque chose hein, ces derniers temps, si vous avez suivi l'actu.
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0: Et on est à peu près à mi-été, nous sommes le 31 juillet, il est 16h07, vous êtes sur RTS Couleur 3 et c'est un bonheur de vous avoir pour un coucou Malibu de plus. Pendant 3 heures, on est en direct jusqu'à 19h avec Florence Alazi qui s'occupe de la bonne musique et Stephen Baldwin à la réal. Pingu Baldwin is back, ça fait longtemps que je l'ai pas vu, très content de te retrouver mon Stevie. On a de la bonne musique pour vous et du bon contenu chroniquable. Nous avons par exemple Christelle André qui dans un instant viendra nous ouvrir une pochette surprise avec Tricky, l'artiste Tricky qui se cache dedans. Il y aura des nouvelles de Blaise. Il est censé me redire, il est censé m'envoyer un message. Je crois qu'il est en nature aujourd'hui, il est à l'extérieur, on verra. On aura aussi Get Lucky. Alors oui, Daft Punk, mais comme vous l'avez jamais entendu, Get Lucky, histoire de changer un peu. On reprend des hits de l'été et on leur met des reprises bizarres aux fesses. C'est le boulot de Fred Studer cette semaine dans notre chronique Popcorn. On aura aussi une interview qui va peut-être vous plaire puisqu'on était hier soir à Estival Open Air et qu'on a eu les légendes du reggae français Dubbing à l'interview. On s'écoutera un extrait et puis voilà, il y a plein d'autres choses qui arrivent dans le reste de l'émission. Mais ça, c'est rien que pour la première heure. Soyez avec nous, ensuite il y aura des petits concours, des trucs à gagner, voilà, sans vouloir trop teaser, un petit blague quiz par-ci, à aller voir en concert, voilà, de l'électroclète au palp, tout ça. L'été quoi, finalement. 16h08 déjà, oulala, je me tais.
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0: Et qui dit été dit groove, Space Cowboy, bitch. C'est Jamiroquai, bien sûr.

0: pochette, ce pull.
1: Je ne t'offre que la vérité, rien de plus.
2: Christelle Anglais.
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4: Tricky revient. Depuis 30 ans, Tricky avance dans son propre brouillard sonore, entre fragilité, rage contenue et poésie urbaine. Tricky revient le 17 juillet prochain avec un nouvel album intitulé « Different When It's Silent ». Dans la marmite, toujours cette noirceur élégante et hypnotique qui faisait déjà de Maxine Quay un disque culte. Hip-hop nauséeux, dub paranoïaque, punk narcotique, soul détruite de l'intérieur, en 1995, Tricky invente un son malade, sensuel, hanté. Traversé par le deuil, la paranoïa, l'identité, la sexualité, la peur, les souvenirs d'enfance, les albums de Tricky ont changé la musique. Tricky, lui, n'a jamais arrêté de se changer lui-même. Là où d'autres vivent sur leur légende, lui a continué de muter. D'album en album, il s'est déconstruit, déplacé, perdu, réinventé, plus rugueux, plus abstrait, plus fragile aussi. Tricky revient en juillet, sans nostalgie. Il ne cherche pas à refaire les 90s, il ne les célèbre même pas. Il fait ce qu'il a à faire, à l'instinct, presque dans son coin. Avec toujours cette idée en tête, je ne crois pas que nous fassions la musique, je crois que c'est la musique qui nous façonne. J'ai interviewé Tricky, une fois pour Couleur 3. Il était cordial et un peu lointain. C'était à l'époque où on pouvait encore fumer des pétards dans les hôtels de luxe.

0: Yard Act, New Beginning, 16h17 sur RTS Couleur 3. Vous êtes dans Coucou Malibu. Et je sais pas, je me demande ce que vous faites cet été. Je me demande si vous êtes en train d'aller à un festival, si vous allez aller à Estival Open Air comme nous hier soir, ou si vous allez au Lake Live à Bienne qui a débuté également hier et qui s'étale encore sur la semaine prochaine. Tout ça, c'est au bord du lac. On a tellement de lacs, on a tellement de festivals que souvent ça va ensemble, les amis. Je crois que Blaise n'est pas dans un festival actuellement, mais il m'a fait un message avant et c'est bizarre parce qu'il chuchote, je comprends pas.
1: Bonjour tout le monde, c'est Blaise. Je vous fais un vocal parce que je suis actuellement en pleine nature avec Gentil Chasson. Ça va, Gentil?
2: Chut.
1: Oui, alors on doit pas faire trop de bruit parce qu'on surveille un loup.
2: Il a déjà bouffé 5 vaches.
1: Voilà, donc Gentil a été mandaté illégalement par un agriculteur pour...
2: Chut.
1: Oui, ok, chut, mais tu m'avais promis que je pourrais un peu poser des questions pendant la nuit.
2: Ok, mais alors une question par-ci, par-là. Hein.
1: Ok, je peux en poser une maintenant?
2: Non.
1: Ok. Et maintenant?
2: Oui.
1: Super. Est-ce que tu penses que ce serait chou d'appeler un loup loulou?
2: Oui, oui, c'est très chou, oui.
1: Ah, tu vois?
2: C'est comme si on appelait un lynx, en somme.
1: Exact.
2: C'est génial.
1: Mais oui.
2: Ou une mante religieuse.
1: Voilà, on a compris le...
2: Ou encore un gobe-mouche à collier rond.
1: Oui, c'est bon.
2: Oui, pas trop fort, tu vas faire fuir loulou.
1: Pardon.
2: Loulou, le loup chou.
1: Oui, oui.
2: Tu penses qu'il aime les loukoums, puis qu'il est doux, puis qu'il habite à Soumoulou?
1: Je sais pas.
2: Loulou, le loup chou à loukoum à Soumoulou.
1: Stop.
2: Ok.
1: Ça existe, Soumoulou?
2: Oui, dans les Pyrénées.
1: Oh, c'est pire chou.
2: Soumoulou.
1: Loulou à Soumoulou.
2: Coucou, loulou.
1: Roup, plou.
3: C'était le vocal de Blaise, dont la vie est quand même immensément zinzin.
4: On dit pas zinzine.
2: Non, on dit pas zinzine, mais on dit souboudouboudou.
3: Ouh, yeah.
0: Je comprends mieux pourquoi il chuchotait. Voici Eric the Architect, No Doubt I'm in Love. Ça vient de Brooklyn. Let's get it. Et c'est du 2026, c'est du nouveau.

ACDC, You Shook Me All Night Long. Quel classique. C'était en 1980. C'est le premier single d'ACDC avec le, à l'époque, nouveau chanteur Brian Johnson. Il s'en sort pas mal, hein, pour une première. Il avait remplacé Bon Scott, qui était décédé, la même année, début 1980. C'est d'ailleurs le père de Bon Scott lui-même qui avait encouragé le groupe à trouver un nouveau chanteur et continuer, quoi. Voilà pour l'histoire, un album Back in Black, pardon. Je vais dire Back to Black, je confonds avec Amy Winehouse. Il l'avait enregistré aux Bahamas. Pas dégueulasse, hein, comme endroit pour enregistrer. Voilà. Je sais pas où a enregistré ce titre King Gizzard and the Lizard Wizard, mais en termes de reprendre le flambeau du rock, il s'en sort pas mal. C'est Honey, tout de suite sur la 3, 16h26. Oh yeah! Bon, je range mon harmonica, je le laisse faire, hein.

0: Une très prometteuse artiste et productrice lausannoise. Avec ce titre paisible rêve, c'était Léane sur RTS Couleur 3. Premier EP, c'était l'année passée. Premier album, c'est 2026, les loulous.
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0: Le moment popcorn reprise. Est-ce que j'ai encore quelque chose à vous apprendre sur la chanson Get Lucky ? Je pense pas. 2013, Daft Punk, Pharrell Williams, Nile Rodgers. D'ailleurs, est-ce que vous auriez pas beaucoup trop entendu cette chanson Get Lucky ? Sûrement. Et pourtant, c'est une très bonne chanson, mais c'est comme tout, hein, quand on vous gave, ben voilà, vous faites une petite indigestion. Voilà pourquoi notre programmateur musical Fred Studer nous propose de donner une deuxième chance à Get Lucky via une autre version, une reprise de Rouskaya, sortie en 2017 sur leur EP baptisé Barada. Rouskaya, je connaissais pas, c'est un groupe autrichien qui a été actif pendant presque 20 ans quand même, créé en 2005, qui a splitté en 2023. Mais entre-temps, ils avaient donc eu le temps de nous offrir cette pépite, ou cette horreur, c'est vous qui allez choisir. Ils ont gardé les paroles originales de Get Lucky, mais avec un immense accent russe, puisque leur chanteur est né à Moscou. Et je vous préviens, vous n'êtes pas prêts, vous n'êtes pas prêtes, on est sur une version ska-metal. Voilà, bonne chance. Voici Get Lucky des Daft Punk, version Rouskaya, seulement sur RTS Couleur 3. Ouah, déjà l'intro, c'est prometteur. Accrochez-vous.

Rouskaya qui nous offrait leur version de Get Lucky en 2017. Ah, je vous avais prévenu. Hein. Voilà ce qui se passe quand on donne une séquence à notre programmateur Fred Studer, il est fou. Allez, Big Boy, All Night à 16h39 sur la 3 et juste après on part en festival.

0: Oui, it's alright. Tout va bien se passer puisque c'est un grand garçon, Big Boy.
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0: 16h43 et comme dans chaque heure de Coucou Malibu, on se téléporte dans les festivals parce que ça n'arrête pas. En Suisse romande, le Venoge arrive bientôt. On y sera d'ailleurs un soir avec RTS Couleur 3. Lake Live à Vienne a commencé hier et puis Estival Open Air bien sûr a commencé hier. On y était en direct pendant 3 heures hier en fin de journée et il y avait notamment Dubink qui était à 21h15 sur leur grande scène à Estival. Dubink, le groupe le plus emblématique du reggae made in France. Ils sont écoutés, et se sont produits dans le monde entier. Portugal, Allemagne, Algérie, Sénégal, Canada, Colombie, etc., etc. Ils ont fait le tour du monde depuis tant d'années. Reggae, dancehall, musique kabyle, ils maîtrisent tout ça. D'ailleurs, ils chantent autant en kabyle qu'en français et en anglais. Et on a eu la chance de les rencontrer, les types étaient super cool. Déjà, à côté de nous, il y avait leur tourbus et le pauvre chauffeur qui a passé toute la soirée à réparer deux vitres du bus latéral parce qu'apparemment, ils se sont ramassés un tunnel qui était un peu trop haut. Enfin, le quart était un peu trop haut pour le tunnel. Du coup, il y a deux vitres qui ont pété. Donc voilà, les pauvres étaient en train de régler ça. Mais les mecs étaient super cool du groupe. Et ils nous ont accueillis dans leur loge, Sylvain Panatier plus précisément. Le copain Sylvain est allé en loge avec deux membres de Dubink, Zigo, le batteur, et Comelan, un des chanteurs, et il leur a notamment demandé comment ils vivaient leur 9e sortie d'album et une 1e tournée qui affiche complet un petit peu partout. Comment ils vivaient en fait le fait d'être toujours aussi attendus?
2: Oh bah on vit ça comme d'hab quoi. Pour nous, tu sais, chaque album, chaque tournée, on se met beaucoup de pression, on essaye de donner le meilleur de nous-mêmes. Donc forcément, au moment où tu présentes ton travail, tu espères qu'il sera bien reçu, mais en même temps, on sait que quand on y met beaucoup de cœur, en général, tout se passe bien. Et c'est vrai que pour le moment, tout se passe bien, donc on se plaint pas.
3: Un album avec pas mal de titres, de la cumbia, des couleurs orientales, du rock, ça mélange les influences. Il y a une balade acoustique, il y a même un remix dub final. Est-ce qu'à un moment, avec un album comme Atlas, on n'a pas envie de dire « Voilà, c'est tout nous dans un seul disque, comme l'an ?»
4: Ah bah ça, tu te le dis un peu à chaque fois. C'est un peu la somme de tout ce que t'as fait, que tu remets en jeu, que t'essayes de renouveler, de trouver des nouvelles inspirations. C'est difficile de se dire ça y est, c'est le truc ultime, le but. Vraiment, ce que tu dis, on le ressent un peu sur chaque album. À chaque album, t'as l'impression que t'as un peu tout donné et que t'es au bout de quelque chose. Et puis quand tu en relances un, ben tu te rends compte qu'il en reste un petit peu, que t'as des choses que t'as pas explorées, que tu pourrais explorer.
2: Mais quand même, je pense que pour cet album en particulier, on avait envie d'approfondir sur certaines choses, notamment d'aller visiter des styles qu'on n'avait pas l'habitude de visiter, de reprendre l'accordéon avec nous, qu'on avait un peu délaissé depuis quelques temps. Et aussi pour l'écriture, même si les sujets sont toujours les mêmes, parce que pour nous, malheureusement, on traite quand même de sujets assez universels et constants. Il y avait une recherche d'écriture peut-être plus poétique et moins didactique que d'habitude. Et donc, on était quand même assez fiers de présenter quelque chose de nouveau. Et c'est un des retours qu'on a eu de la part du public, c'est qu'on revenait peut-être à nos essentiels du début en essayant d'avoir une plume un peu différente. Ouais.
4: Justement, pour préciser, justement, on a pu aussi faire ce travail parce que entre le dernier album et celui d'avant, on a pu acheter un studio dans notre ville, qui était un vieux studio des années 2000, qui était un peu, qui était en train de périr et qu'on a retapé. Et on a du coup eu un espace de jeu assez phénoménal pour pouvoir expérimenter tout ce que disait Zigo, pour prendre le temps, pour, voilà, c'était un espace, c'est un espace qu'on a retapé et qui vraiment permet un maximum de choses et surtout de prendre beaucoup de temps. Et voilà, je pense que...
3: Un studio qui s'appelle le Green Lab, si je dis pas de bêtises.
4: Exactement, je pense que tu allais y venir, vu que tu es très professionnel. Voilà, c'est le Green Lab Studio qui se trouve un côté de Saint-Etienne. Et voilà, c'est un endroit où on a trois régies, une immense room de 80 mètres carrés, un super lieu de vie pour pouvoir manger, vivre ensemble, une terrasse. Enfin voilà, c'est plein de choses qui pour nous sont très importantes, autant les lieux de vie que des espaces de création, de travail, qui ont permis d'aller au bout de ces idées, de ces expérimentations.
3: L'un de vous disait qu'en France, vous pouvez tout dire, que vous ne risquez rien, contrairement à Tiken Jah Fakoly, qui a été contraint à l'exil pour ses textes. 20 ans après, est-ce que ce confort du militantisme il finit pas par émousser un peu le tranchant du message?
4: On sent qu'en tout cas, il y a quelque chose qui s'effrite. On le voit avec des humoristes en France, avec des acteurs qui prennent la parole, des musiciens qui prennent la parole. En tout cas, on n'en est pas encore à de la censure. Mais on sent que oui, il y a certaines paroles qui peuvent être prise par des gens qui ont des vrais agendas idéologiques et qui peuvent s'en servir contre les artistes pour descendre des propos, pour descendre des idées. Et donc on sent qu'il y a quand même cette musique qui est en train de monter un peu partout en Occident. Et c'est vrai que c'est questionnant. Alors nous, on garde cette liberté-là parce que de toute façon, je pense qu'on est pas assez exposé, que justement médiatiquement on n'est pas aux premières loges au niveau médiatiquement, donc pour l'instant on n'est pas encore trop touché, mais c'est vrai que c'est quelque chose qu'il faut surveiller et c'est quelque chose qu'il faut défendre. On est vraiment dans une époque où tout ça est en train de changer, où ces paradigmes d'avant et sont en train de changer. Quand on parlait tout à l'heure de démago, voilà, aujourd'hui un discours qui aurait pu paraître vraiment plutôt classique et plutôt doux il y a quelques années, sur la guerre par exemple en Russie, des choses comme ça, peuvent être vraiment récupérées par des gens qui ont des idées différentes et qui peuvent s'en servir contre les artistes et pour servir leurs idées à eux. Donc oui, on est dans une époque très spéciale avec ça.
2: Et après, un des gros facteurs qui a fait changer tout ça en 20 ans, malheureusement, c'est les réseaux sociaux. C'est-à-dire que t'es plus pris à partie juste par des politiques. Maintenant, ta parole, elle file comme ça et chacun se l'approprie et tu peux vite être bâché pour quelque chose que tu as dit. Nous, je pense que jusqu'à présent, on n'est pas tombé dans ce piège-là. C'est-à-dire que les réseaux sociaux, on s'en sert pour notre communication et basta, on ne va pas s'exprimer dessus. Et donc, il n'y a que nos chaussons que tu peux venir critiquer. On prend jamais parole sur un sujet sur les réseaux sociaux. Mais malheureusement, notre monde tel qu'il est fait maintenant avec les réseaux sociaux, eh ben, tu vois bien avec les politiques, avec les artistes, avec les acteurs et qui tu veux. Si tu t'exprimes, tu t'exposes tout de suite aux manipulations des uns et des autres. Et donc ça a beaucoup changé. Non, moi je trouve qu'en France, on peut toujours s'exprimer et non, on risque pas d'aller en prison parce qu'on s'exprime. En revanche, dans ce monde qui n'est pas juste la France ou juste tel ou tel pays, là, forcément, la parole est très compliquée à prendre, ça c'est sûr.
3: Et c'est là que les textes engagés des personnes qui peuvent porter ces voix sont importants. J'ai une question bonus, beaucoup plus légère. Il y a un terme qui revient souvent dans le reggae, le terme de skibidi. Un terme que les jeunes se sont un peu réapproprié avec skibidi tantafruit sur TikTok. Ça veut dire quoi skibidi? Moi je l'entends surtout dans les paroles de reggae.
4: Tu tombes mal parce que nous, je pense qu'on n'a jamais utilisé.
3: Ah si, si, si.
4: Ah ouais, skibidi bap une fois. Bah moi je le vois comme un gimmick vocal. Ouais, pas plus que ça. Je sais pas si t'as. Oui, voilà, faudrait demander à Barrington ou à des artistes comme ça. Moi, je pense que vraiment, il y a beaucoup de choses comme ça qui sont nées juste de gimmicks vocaux et qui ensuite sont restées parce que voilà, ça sonne bien. Mais à moins que tu aies une information que j'ai pas, Zigo, mais.
2: Je ne me prononcerai pas.
0: On pose les vraies questions sur RTS Couleur 3. Merci à Sylvain Panatier pour cette interview hier de Dubbing dans l'horloge à Estival Open Air. On les écoute avec leur titre.

0: On y va. 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

0: titre de Martin Solveig qui a déjà 20 ans, les amis. 2006, le petit coup de vieux. C'est la voix de Lee Fields qu'on entendait, surnommé parfois Little JB, parce qu'il ressemblait un peu, oui, oui, vocalement et physiquement, à notre ami James Brown. Voilà, les amis, on se retrouve juste après le Flash Info, parce qu'il y a encore 2 heures de direct. Oui, je sais.
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2: Le conseiller fédéral Martin Pfister présente ses excuses aux églises. Début juin, une nouvelle loi était entrée en vigueur exigeant la suppression de l'exemption de servir dans l'armée pour les responsables religieux. Les églises n'auraient été ni informées ni consultées. Début juillet, l'armée avait justifié ses décisions en indiquant qu'un faible nombre de militaires étaient concernés et que le travail des responsables religieux n'était désormais plus considéré comme une activité indispensable au maintien de la vie sociale. Les pasteurs et les prêtres devront donc, si nécessaire, réintégrer l'armée. À Genève, le tronçon de l'Alandon, situé entre l'embouchure du Nant de Pralie et le pont des Baillets, a été interdit en raison de la sécheresse. La pêche, la baignade, la marche dans l'eau ou encore le bain des animaux domestiques y sont donc strictement interdits à compter d'aujourd'hui et jusqu'au 15 octobre. La baisse du niveau des cours d'eau est telle que toute activité humaine dans le lit du cours d'eau, même de faible intensité, est susceptible de porter atteinte à la faune dans ce milieu déjà très fragilisé. En Grèce, la protection civile a ordonné aujourd'hui l'évacuation préventive d'une partie d'une banlieue à l'ouest d'Athènes en raison d'un incendie de forêt qui s'est déclaré sur une montagne proche de cette banlieue située à 11 km du centre de la capitale. La Turquie lutte aussi contre les feux de forêt, notamment dans les régions touristiques du sud et de l'ouest du pays. Et après 9 jours de lutte acharnée contre le feu en Gironde, les pompiers travaillent toujours activement à maîtriser prochainement l'incendie, qui est toujours actif par endroits, mais qui est contenu. Des milliers d'habitants ont pu rentrer chez eux. La circulation des trains, qui avait été interrompue depuis presque une semaine en raison des incendies, pourra reprendre demain. Il a fallu inspecter et réparer près de 160 km de lignes ferroviaires. Selon une source politique israélienne, il n'y aura aucun retrait de l'armée israélienne dans la bande de Gaza tant que le Hamas n'aura pas procédé à un véritable désarmement. Le mouvement islamiste palestinien a annoncé aujourd'hui un accord portant sur son désarmement, mais le ministre israélien de la Sécurité nationale, Itamar Ben-Gvir, a d'ores et déjà qualifié l'accord d'inacceptable. Le Hamas, lui, rappelle que selon l'accord conclu en octobre dernier, son désarmement et le retrait israélien de Gaza doivent aller de pair. Des sources militaires israéliennes affirment que l'armée contrôle plus de 60% de Gaza. C'est davantage que ce qui était prévu dans l'accord de cessez-le-feu. Il y a quelques mois, des législatives en Israël qui ont lieu au mois d'octobre. Il y a peu de chances qu'Israël retire ses troupes de Gaza, même partiellement. Le ski d'été sur le versant valaisan du Cervin est suspendu à compter d'aujourd'hui, toujours en raison de la vague de chaleur. Certaines pistes d'entraînement restent accessibles pour les équipes de Swiss Ski. L'entreprise de remontée mécanique estime qu'il n'est plus possible d'assurer une exploitation des pistes sûres et de haute qualité pour les visiteurs et les skieurs jusqu'à nouvel ordre. Toujours du soleil aujourd'hui, il y aura quelques averses orageuses en fin de journée, des averses qui pourraient s'accompagner d'orages assez forts parfois, avec des rafales de vent. En pleine, les températures iront jusqu'à 30, voire 33 degrés. Ce week-end, le temps reste ensoleillé et très chaud, avec quelques averses ou orages isolés dans l'après-midi.
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1: Françoise Giroud a dit un jour, la femme serait vraiment l'égale de l'homme le jour où, à un poste important, on désignerait une femme incompétente. Smart words, Françoise. MGMT, woo ! Ou management, diraient les puristes. Kids,

0: énorme classique de MGMT. Kids, 17h07 sur la 3.
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0: Re-coucou tout le monde, la deuxième heure de Coucou Malibu est lancée, on est parti jusqu'à 19h avec Florence Alazi qui choisit les musiques et le bon Pingu Baldwin en régie, comment il va? Je sais reconnaître un Pingu en forme, parce qu'il y a Pingu triste aussi, mais là il a l'air plutôt bien, on verra en troisième heure ce qu'il en est. Merci Steven d'être là et de faire du super taf, et nous, eh bien, on se réjouit de recevoir dans quelques instants notre invité, Iri Kanto, qui fait de la super musique et qui vient de Suisse romande. C'est ce qu'on aime sur la 3, qu'est-ce que vous voulez que je vous dise? On aura ensuite du bon contenu humoristique et didactique, d'un côté avec Johan Provenzano et une journée mondiale qu'on vous ressort de Derrière les fagots, qui était paru dans Les bras cassés. Il y aura également Yannick Neveu et Les sardines, pas celle de Patrick Sébastien, rassurez-vous, c'est la vie aquatique. On repartira aussi en festival avec un extrait d'interview d'Estival hier soir, avec Aimé Simone qui nous avait rejoint dans notre petit bus en direct du parking d'Estival hier soir. C'était punk, c'était drôle, c'était un très bon moment. Voilà, ça c'est juste le programme de la deuxième heure. Hein, pourquoi on paye notre redevance pour cette qualité, que voulez-vous?
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0: Redevance que je paye aussi, hein, je rappelle. Pour celles et ceux qui me disent oh, « on paye ton salaire », bah je le paye aussi, si jamais. Camille Yembe, rien à fêter, 17h09, on est parti. Merci d'être avec nous, les loulous.

0: Rien à fêter. Camille IMB sur RTS Couleur 3, 17h12. Moi, je fête l'arrivée de notre invité. Oh yeah.
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0: On reçoit aujourd'hui Iri Kanto. Je pensais que c'était un nom d'artiste, mais non. Il semblerait que c'est bien son prénom.
5: C'est mon prénom, oui.
0: D'origine malgache, qui signifie le fait d'aimer ce qui est beau, c'est ça
5: ouais.
0: Incroyable. Bah, vous allez être servis, les amis, avec sa musique, puisqu'Iri Kanto est une chanteuse, guitariste et autrice, compositrice genevoise qui se situe du côté, on va dire, pop, soul, folk de la force. Sa musique, elle est groovy, elle est douce à la fois. Elle a d'abord été formée, Iri Kanto, à la guitare classique avant de lancer son projet solo il y a 3 ans. L'année passée, elle a encore passé un step de plus en intégrant la Gustav Academy et la HEM de Lausanne. Son premier single Would It Be Different est sorti, il est dispo partout. Et Iri Kanto est sur un été de concert pas dégueu du tout, puisqu'elle était notamment au Montreux Jazz Festival et à Paléo. C'est d'ailleurs pas fini, puisque vous pourrez la voir sur scène vendredi prochain, le 7 août à Lutry, le 22 août à Genève et le 12 septembre à Neuchâtel. Iri Kanto, salut et bienvenue.
5: Merci beaucoup.
0: Quel kiff de t'avoir. Comment ça va en ce moment? Tu surfes un peu sur la vague ou bien?
5: Ouais, c'est ça. Ça va bien. Bah, moi, du SU, super rempli, du coup j'étais trop contente, mais c'était aussi méga intense. Là je chill un peu et puis je me réjouis des prochaines dates aussi qui arrivent.
0: Dimanche Paléo, deux fois, mais côté face nord, c'est une scène qu'on connaît un peu moins. Comment ça s'est fait, puis c'était comment?
5: Ouais, bah c'était trop cool. La scène face nord, c'est la scène, on l'appelle aussi la scène HESSO.
0: Ah, c'est ça.
5: C'est parce que c'est un projet, une collaboration qui se fait chaque année entre le festival Paléo et les HES. Et comment j'ai eu l'opportunité de faire ce concert, c'est parce que chaque année, il y a un appel à projet dans les écoles de musique. Et puis cette année, j'ai eu la chance d'être sélectionnée. Du coup, trop cool, quoi.
0: Et Montreux, 4 concerts en 2 jours, je crois, au Funky Claude.
5: C'est ça.
0: Le bilan, ça va?
5: C'est le marathon.
0: C'est intense à part ça.
5: C'est super intense. Mais c'est cool parce que ça rôde. Et puis, je trouve aussi ce qui est trop cool quand on fait plein de concerts à la suite, c'est que même si c'est des concerts au même endroit, déjà sur 2 jours, t'as pas le même public.
0: Exact.
5: Y a des ambiances différentes. Parfois, même en jouant les mêmes chansons, on sent qu'on ressent des choses différentes et que le public aussi. Et puis, c'est trop cool d'avoir un peu toutes ces couleurs en peu de temps.
0: T'avais combien de temps entre les 2 concerts du même jour, par exemple?
5: Entre les 2 sets, ouais. C'était une petite pause de 15 minutes et puis
0: après ça repart. Et tu refais 2 fois le même set ou tu changes pour pas t'ennuyer un peu l'ordre?
5: À Montreux, on a fait 2 sets différents par jour.
0: Ok.
5: Mais à Paléo, on a fait des sets similaires, mais quand même un peu différents.
0: Et puis, t'es d'ores et déjà confirmé pour Zermatt Unplugged 2027. Ça, ce sera en avril.
5: J'ai joué à Zermatt Unplugged cette année.
0: T'as déjà joué?
5: Oui, c'est ça.
0: Parce que c'est écrit 2027 sur leur site. Il serait temps qu'ils mettent à jour, je te jure. T'as déjà... Mais que n'as-tu pas fait, en fait? C'est ça la question qu'il faut te poser. J'allais dire, c'est... là, maintenant que t'as fait, du coup, à peu près tous les grands festivals, si vite, tu vois, t'as un single qui est dehors. En fait, c'est quoi tes attentes après?
5: Bah, écoute, comme t'as dit, moi, je surfe sur la vague. C'est vrai que je ne m'attendais pas à ce que ça aille si vite cette année, mais je suis trop contente. Mmh. Et puis maintenant, bah, j'espère un peu m'exporter un peu plus, un peu plus loin, et puis peut-être refaire ces gros festivals, mais sur des scènes un peu plus grosses.
0: Et puis, moins de scènes off et plus de scènes in.
5: C'est ça.
0: Quel pays t'intéresserait, genre, pour aller jouer? Parce que c'est vrai qu'elle est très exportable, ta musique, je trouve.
5: Comme je chante en anglais, je trouverais cool de jouer dans des pays anglophones. Mmh. Après, je pense que niveau scène suisse, j'ai clairement pas tout vu encore.
0: Ouais.
5: Moi, j'adore jouer en Suisse alémanique. Toutes les fois où je l'ai fait, c'était vraiment trop cool, trop spécial. Aussi, comme je chante en anglais, bah, quand je joue en Suisse alémanique, je parle anglais entre les chansons. Mmh. Et je trouve que c'est un rapport différent au public parce que... Bah, du coup, tu sais qu'ils t'écoutent entre les chansons et qu'ils écoutent même encore plus les paroles. Mmh. Alors que je sais que quand je joue devant des publics francophones, même si tout le monde kiffe, peut-être pas tout le monde a la même sensibilité aux paroles et à ce que je dis et tout ça.
0: C'est vrai.
5: Du coup, bah, j'aimerais trop jouer un peu plus en... du côté alémanique et puis peut-être dans d'autres pays aussi. France, j'ai pas beaucoup joué en France. Et en Belgique, pourquoi pas?
0: Ça ne saurait tarder. Il suffit de ressortir un single, je pense. Du coup, ça. Cette année, Iri Kanto, t'as des dates de concert dans 3 setups scéniques différents. J'ai vu solo, duo, full band. Mm-hmm. Qu'est-ce que ça change pour toi en termes d'approche et puis de dynamique?
5: Je trouve assez différent. Dépendant des formations, c'est assez différent comment je me sens pendant le concert. En band, on fait des trucs vraiment plus pop, plus énergique. Ça fait un peu danser, c'est cool. J'ai un soft spot pour la formation duo parce que c'est très acoustique, c'est très chouchou. Moi, j'adore la pop folk et puis quand on joue en duo, c'est vraiment plus un peu cette orientation-là que je prends. Et ouais, on joue en duo, donc moi je fais la guitare et puis mon pianiste Gaëtan Ray fait le clavier. Et ouais, donc on joue pas forcément exactement les mêmes chansons en duo qu'en band, je dirais. Okay. Mais c'est toujours aussi cool.
0: Et full band, c'est combien de personnes sur scène? Vous êtes 5, genre?
5: On est 5.
0: Ouais. Ouais. Batterie, basse, keys.
5: Basse, batterie. Ouais. Keys, guitare et moi.
0: Allez, trop bien. Eric Anto, ta voix, elle est magnifique, on va l'entendre après. Mais j'aimerais bien qu'on parle un petit coup de ton rapport à la guitare. Mm-hmm. Parce que t'as quand même commencé par une formation de guitare, je crois. En tout cas, au départ, c'était de la guitare plus classique.
5: Ouais.
0: Ensuite, t'as fini par groover à l'électrique. Ça a été quoi l'évolution de ta relation avec cet instrument-là?
5: Franchement, du coup, j'ai commencé assez tôt la guitare classique. J'ai commencé à 7 ans.
0: La guitare plus grande que toi.
5: C'est ça. Et... je suis super contente d'avoir cette formation. Après, c'est vrai que même si j'en ai fait pendant longtemps, la musique classique, c'est pas forcément celle avec laquelle je résonne le plus. Disons que j'ai toujours beaucoup chanté à côté et puis c'était toujours ce que je préférais. Après, je trouve quand même trop cool d'avoir ces bases-là, souvent en termes de théorie, mais aussi d'approche de la musique plus précise et plus... un peu... L'attention aux détails qu'il y a dans le classique, ça, c'est un truc que j'incorpore pas mal aussi dans ma musique à moi. Donc voilà, j'ai fait de la guitare classique super longtemps et au final, j'en fais plus vraiment, mais je suis bien contente.
0: Est-ce que tu composes avec une basse guitare-voix ou plus du tout?
5: La plupart du temps, quand je compose, c'est soit guitare-voix ou soit piano-voix.
0: Ouais.
5: Je fais aussi pas mal de piano parce qu'il y en a beaucoup ici dans ma formation. Mm-hmm. Moi, j'étudie pour devenir prof de musique. Du coup, soit guitare-voix, soit piano-voix. Parfois, j'essaie de composer sans instrument aussi. Je me dis, en vrai, les musiques les plus catchy, c'est celles que quand tu les chantes juste comme ça, elles sonnent de ouf. Et du coup, je me dis, si j'ai l'harmonie dans ma tête, ok, je chante une mélodie, ok, ça sonne. Après, je joue juste les accords que je pense qu'ils vont bien avec.
0: C'est très vrai ce que tu dis. Il y a un artiste hier d'Estival, Aimé Simone, qu'on a interviewé, qui nous a dit exactement ça. On en parlera, on entendra ça tout à l'heure avec lui. Sur tes réseaux, je t'ai vu quand même avec au moins 4 guitares électriques différentes. tu les collectionnes ou quoi? Non, mais franchement. Ou alors tu les empruntes à tout le monde. Non, mais t'es d'accord qu'il y en a au moins 4? Je t'ai grillé de fou.
5: Ouais, tu m'as grave grillé. Waouh. T'étais grave attentif. On m'a jamais dit ça.
0: Et du coup, est-ce que c'est les tiennes?
5: Ah, c'est grave pas les miennes.
0: Ah merde.
5: Il y en a une qui est à moi. Mais okay. Celle avec laquelle je joue en ce moment, c'est la guitare de mon copain.
0: Ok.
5: Il l'a faite lui-même en plus.
0: Oh.
5: C'est son anniversaire aujourd'hui.
0: Oh, let's go.
5: Donc là, j'ai les anniversaires.
0: Trop chou.
5: Et sinon, d'autres guitares, j'avais emprunté... je les emprunte toujours un peu à gauche à droite, mais je suis contente que t'aies remarqué.
0: Mais c'est stylé, ça fait vraiment.
5: Tu restes concentré, toi.
0: Ouais, t'inquiète pas. Ça fait vraiment la grande artiste, genre limite. Il y a un gars qui lui amène les guitares, c'est trop bien.
5: Bientôt.
0: Ton premier single, tu l'as produit chez, par contre, un grand monsieur de la guitare en Suisse romande, c'est Sacha Ruffieux du studio de la Fonderie à Fribourg. Single que t'as fait ensuite mixer et masteriser chez l'artiste Shuttle. T'as les Avengers de Fribourg derrière toi, en fait.
5: Ouais, j'ai eu trop de chance. Du coup, c'est un single que j'ai fait dans le cadre de la Gustave.
0: Mm-hmm. Et donc Fribourg Oriented.
5: C'est ça.
0: Trop cool. On va l'écouter. Qu'est-ce que t'en penses? Would it be different? C'est Eric Anto. On parle du titre juste après l'avoir écouté. 17h20 sur la 3.

0: Would it be different? Désolé, je m'incruse sur ton titre, mais je l'aime trop. Eric Anto.
1: On fait un feat.
0: Vas-y, je suis chaud. Sur RTS Couleur 3, 17h26. Would it be different? C'est son single sorti en octobre. Une chanson de rupture. Mais pas la chanson de rupture classique, puisqu'elle parle des ruptures amicales que je trouve on thématise pas assez souvent. Pourquoi t'as choisi ce thème-là pour ton premier single?
1: J'ai choisi ce thème-là parce que, pareil, je trouve qu'on n'en parle pas assez souvent. Et j'aime bien écrire sur les choses qui me touchent. Et moi, c'est vrai que j'ai une rupture amicale qui m'a pas mal impactée, qui a été assez importante pour moi. Mmh. Et du coup, j'avais envie d'en parler. Et puis, je me suis dit que si moi, c'est quelque chose qui me touche, ça touchera aussi sûrement beaucoup de personnes. Et puis, j'étais super contente aussi des retours qu'on m'a fait, qui est justement des gens qui étaient passés par là et qui résonnaient avec la chanson.
0: Quand tu romps avec ton ex, tu peux rester pote, mais quand tu romps avec ton pote, tu peux rester quoi? Rien. C'est chaud, non, mais en vrai, c'est chaud. En vrai, c'est chaud, je comprends. Eric Anto, il y a un endroit où on peut se faire plein de potes qui ont la même passion que nous, c'est les hautes écoles de musique. Toi qui es à la HEM de Lausanne, je voulais qu'on en dise un petit mot. Mm-hmm. Moi, je suis musicien autodidacte, j'ai pas fait d'école, je suis curieux. C'est quoi, selon toi, les aspects cool et un peu moins cool des HEM?
1: Ce qui est trop cool, c'est de rencontrer plein de gens qui, non seulement ont la même passion, mais aussi qui sont super déter. Et je trouve trop cool, en fait, parce que ça te pousse et ça t'inspire. Vraiment, je connais 1000 personnes méga inspirantes et à qui je sais que je peux poser des questions, avec qui on peut se partager des infos. C'est juste trop cool en termes de réseau. Et en vrai, réseau, ça fait un peu networking de dire ça. Mais
0: faut le faire aussi.
1: Mais c'est juste. C'est juste. Plein de gens dans la même vibe et dans la même passion.
0: Donc tout est rose.
1: Ah.
0: Je sais pas, je demande. Hein. Peut-être c'est le cas.
1: Peut-être il y a un truc. C'est que du coup, je sais qu'avant, quand j'étais à l'Uni, j'avais fait 2 ans de l'Uni. Faire la musique à côté, je sais pas comment dire, je faisais ça dans mon temps libre et j'avais aucune pression autour de ça et c'était trop cool. Et puis peut-être quand t'es en haute école de musique, il y a un peu plus ce truc, ok, professionnalisation, ça prend toute ta tête parce que, je sais pas, si t'as la charge mentale de l'admin des concerts ou ce genre de truc, tout ce qui est en rapport avec le métier d'artiste, 24 heures sur 24, genre non seulement t'étudies ça, mais en plus, genre t'as plus vraiment cette bouffée d'air à côté de ton activité principale. Donc je pense peut-être, c'est pas tant que c'est un point négatif, mais c'est un point sur lequel faut faire attention. Ouais.
0: C'est une sorte de réveil, quoi. D'un coup, t'es là. Ah, mais en fait, il y a beaucoup d'admin. Ah, mais en fait, je dois être genre porteuse d'images sur les réseaux aussi.
1: Ouais, c'est ça.
0: C'est un job de fou.
1: Mais après, je pense. Après, je suis pas défaitiste. Je pense qu'il y a plein de manières de rester créative, même en étant en école. Mm-hmm. Parce que faut juste trouver des moyens pour que ça marche pour toi dans ton quotidien, tu vois.
0: Et l'esprit de compétition, ça va? Ça a l'air plutôt teamwork, en fait, de ce que tu me décris.
1: Franchement, ça va. Ça va, moi je trouve.
0: Oui, mais encore.
1: Non, en vrai, tout le monde est méga chou. Après, je pense que c'est pas tant de la compétition, mais c'est plus parfois tu peux te sentir complexé ou insecure en voyant dire tout ce que les autres font. Donc, je pense pas qu'il y a de malice ou que les gens sont en compétition, mais je pense juste que.
0: C'est petit truc
1: qu'on se regarde, tu vois. Mais franchement, tout le monde reste quand même trop chou et je suis trop contente d'être en haute école. Après, c'est vrai que la filière que je fais, elle a un peu rien à voir avec mon projet à côté. Enfin, j'ai certains cours qui sont à voir, mais
0: toi, c'est plus pédagogique, en fait.
1: En fait, comme j'étudie pour être prof, j'ai vraiment plus des cours qui me donnent des outils pour pouvoir enseigner en classe, tu vois. Donc beaucoup de piano, la direction chorale, ce genre de trucs. Donc ça va. Du coup, j'arrive quand même à séparer les deux, tu vois.
0: Eric Anto, avant de te laisser partir, je suis obligé de te demander, parce que un seul single, c'est pas assez pour nous se mettre sous la dent. Est-ce qu'il y a un EP ou un album en cours de gestation?
1: Alors, Fantin, oui, je suis ravie d'annoncer que cet automne, on va sortir un projet.
0: Allez, ça sort cet automne, incroyable, stylé, bon, très bien. Voilà, je sais pas si tu l'as dit ailleurs, mais nous, on dira que c'est l'exclu, voilà.
1: C'est l'exclu.
0: Let's go. Et sur la 3. Et du coup, tu as envie de parler quoi dans tes prochaines chansons? Globalement, qu'est-ce que tu as envie de transmettre avec ta musique, en fait?
1: Je pense, j'ai envie de transmettre des good vibes. Mmh. Après, je fais de la musique aussi assez introspective, dans le sens des trucs qui me touchent moi et que je pense qu'ils peuvent toucher aussi plein de gens. J'ai envie de transmettre qu'on a tout le temps, pas besoin de stresser, pas besoin de. Quand la vie va vite, on peut essayer d'aller lentement et ouais.
0: T'es une invitée parfaite de milieu d'été. Parce que c'est vraiment pile le moment où il faut ralentir un peu dans la vie. Merci beaucoup, Eric Anto.
1: Merci à toi.
0: Merci beaucoup d'être passé. On rappelle qu'on peut te voir sur scène vendredi prochain, le 7 août, à l'Apéro Beach Festival de Lutry. Le 22 août, c'est pour Champgrange à Genève. Ouais. Et puis le 12 septembre à Neuchâtel, toujours.
1: Ouais, c'est
0: trop
1: ça.
0: Trop bien. Lutry, ce sera formation duo, je crois, et Genève-Neuch en full band. Voilà, comme ça, vous avez le choix. Allez la voir en concert, allez la suivre sur les réseaux et allez streamer son single pour lui donner de la force.
1: Ouais.
0: Bonne suite d'été. À bientôt, Eric Anto.
1: Merci, à
0: ciao,
1: bientôt.
0: Ciao, bye bye.

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1: 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C'était The Smiths. Et voici Jeanne. Bonjour. C'est son nom. 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

0: 7h38, le mode automatique avec Jeanne. Bonjour. Bonjour également à Yoann Provenzano, puisque je ne sais pas où il est à l'heure où je vous parle, mais dans votre radio, il y a toujours des bras cassés qui traînent, et notamment quand il doit vous faire une petite journée mondiale. Yo-Yo, qu'est-ce que tu nous racontes aujourd'hui?
1: Là.
2: Journée mondiale.
3: Selon une étude de l'Office fédéral de la statistique, l'OFS,
4: oui.
3: Les jeunes adultes sont obligés de continuer à regarder du porno avec un tout petit peu de volume pour ne pas éveiller les soupçons de leurs parents jusqu'à l'âge de 23,7 ans. Ce qui correspond à l'âge moyen auquel la moitié de la population suisse quitte le cocon familial, ce qui équivaut à une augmentation de presque 2 ans sur ces 5 dernières années. C'est pourquoi je déclare ce mardi 14 octobre journée mondiale du
5: « C'est bon, j'arrive, vous me faites, papa !» Je suis juste en train de faire ma déclaration d'impôt.
3: Alors, déjà, 23,7 ans, c'est un âge statistique. Voilà, personne n'a 23,7 ans. J'ai toujours eu beaucoup de peine à tolérer les statistiques qui viennent décimaliser des choses qui ne le demandent normalement pas. Par exemple, 1,3 personnes sur 5 seraient tolérantes aux intolérants au gluten. 5,6 fois la taille du Brésil. Voici à quoi ressemble le R dans les alphabets scotchés sur le mur d'une salle de classe jurassienne. Encore 23,7 ans, l'âge moyen auquel les gens s'en vont de chez leurs parents. C'est pas tout à fait 24, c'est un peu plus que 23,5. Selon tous les jeunes parents que je côtoie, cela équivaudrait donc à 208 ans de 5 mois, à peu près. Et maintenant que j'y pense, ce serait une bonne façon de savoir si t'habites encore chez tes parents. Tant que t'es pas parti, tu dois donner ton âge en mois.
4: Oui.
5: Un gros pépé.
3: Comment s'explique cette augmentation? Bah déjà parce que vivre tout seul, ça coûte bien plus cher qu'il y a 30 ans. Pour la génération née entre 1967 et 1987, 30% des jeunes de 20 ans étaient déjà loin. Soit sur la route de Memphis,
4: ouais.
3: Soit sur, direction la Chaux-de-Fonds, qu'on appelait à l'époque Little New York, où les campagnards et ouvriers tentaient de se rendre en s'empilant dans des navires qui remontaient le Doubs. La deuxième raison que l'on devine, c'est le rapport aux études. Il y a beaucoup plus d'étudiants qu'avant, et le jeune adulte rentre moins rapidement sur le marché du travail, se privant donc d'un potentiel salaire lui permettant de quitter le cocon familial. L'étudiant doit déjà financer les transports, le matériel de cours et le jeu de redis. On peut pas encore non plus financer la maison. Toujours selon les statistiques de l'OFS, 43,7% de la population concernée déclare que Yoann Provenzano possède un sacré petit cul. Oh. Je suis parti chez mes parents, j'avais 24,6 ans, soit presque un an de plus que la moyenne actuelle. La raison, financière évidemment, j'étais encore aux études aussi, papier que j'ai pu décrocher entre temps. Vous avez en face de vous un bachelier en anglais et en français qui met tous les jours à contribution les enseignements dont il a été nourri. Je vous en fais une démonstration. Valérie, donne-moi un mot.
4: Brun.
3: Brown. Partir de chez mes parents a été une épreuve pour mon sommeil, mon foie et mon estomac. En guise de calibrage, sur les 2 premières années de mon émancipation, j'ai cumulé une faramineuse surpondération de 17 kilos. Résultat d'une inexpérience dans l'action de cuisiner pour une seule personne, elle accède à une absence de cadre qui m'a notamment valu un délicieux moment où j'ai cuisiné un gratin dauphiné à 3h du matin un mercredi parce que je pouvais.
4: Oui.
3: Je peux. Je fais, je peux, je suis tout seul. Et j'ai surtout réalisé que chez ses parents, partir chez ses parents, pardon, c'était synonyme de faire la vaisselle.
6: Ah ouais. Oh. Tu faisais pas à la maison?
3: Non, je faisais un petit peu, quoi. Je faisais de temps en temps, on était plusieurs. Donc, ouais. Mais je sais pas si vous avez cette impression vous aussi, mais depuis que je vis plus chez mes parents, je n'ai jamais autant fait la vaisselle de ma vie. Mon quotidien s'est divisé en 2 moments, le moment où je fais la vaisselle et le moment où je pense un truc dans le lavabo pour ensuite faire la vaisselle. Il n'y a rien qui garde le mieux la gestion d'un espace que l'état du lavabo de la cuisine. La prochaine fois que vous irez chez quelqu'un, demandez à voir l'évier, vous aurez beaucoup de réponses à vos questions. Quelles questions? Bah, c'est une bonne question. Bref, tout ça pour dire que si vous m'écoutez et que vous êtes soit dans le cas de celui ou celle qui quitte le cocon familial, ou alors vous êtes le cocon familial qui s'apprête à être quitté, c'est comme un examen de la prostate ou défendre sur l'aminiamale. C'est une épreuve douloureuse et ou déchirante, mais nécessaire pour assurer l'avenir de sa propre famille. Cui-cui-cui, je suis un oiseau solitaire. Cui-cui-cui, j'ai quitté le nid familial. Cui-cui-cui-cui.
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0: La reine absolue Navy Slowly Burning, elle est de retour en 2026. Festival 2027, soyez prêtes, hein, parce que Navy arrive très fort, mais pour l'instant on reste en Festival 2026.
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0: Oui, parce que hier on était à Estival Open Air à Estavayer en direct de 16h à 19h, c'était fort chouette. Et on a accueilli dans notre petit bus, un peu à la One Again ma foi, pas mal d'artistes très cool, notamment Aimé Simone, dont j'avais déjà commenté le live à Paléo sur Couleur 3 il y a 2 ans, il était sur la scène Vega. Aimé Simone, nom d'artiste qui combine les deux prénoms de ses grands-mamans. C'est un artiste jeune trentenaire, franco-norvégien, qui chante en anglais, qui a déménagé à Berlin en 2017, qui est passé par Los Angeles aussi, donc un artiste cosmopolite avec une musique que lui décrit comme post-pop, que moi je décris comme super belle, super sensible. On est dans le spleen, dans la grâce, c'est moderne, c'est élégant, c'est assez dark parfois aussi, avec des influences électro et cold wave qui traînent par là. Vous l'avez peut-être constaté si vous étiez hier à 20h sur la grande scène d'Estival, devant la grande scène plutôt que sur, sinon c'est que vous avez été invité sur scène, ce que je vous souhaite cela dit. Mais nous on a rencontré Aimé Simone 2 heures avant son concert, et tout simplement la première question c'était: bah, dans quelle ambiance t'es, dans quel état d'esprit tu es 2 heures avant ton concert, Aimé Simone?
2: Super, je suis arrivé hier soir, j'ai profité du lac, je me sens bien, j'ai hâte d'être sur scène, donc tout roule pour moi.
0: Le moment du soundcheck, pour certains artistes, c'est un moment extrêmement barbant, et puis pour d'autres, c'est un moment précieux pour tester des trucs. Tu te situes où sur ce spectre?
2: Ouais, c'est un moment sacré pour moi.
0: Ah ouais?
2: C'est le moment où tu découvres la scène pour la première fois, tu testes le plancher, tu testes le son, tu testes tout ça, et non, je pense que... Et puis surtout, tu te projettes, c'est le moment où vraiment tu commences à avoir la vision du show, quoi. Donc moi, j'adore ces moments-là. Et voilà.
0: À partir de quand tu considères qu'on atteint le stade où on vient plus faire le soundcheck en personne, puis c'est la crew qui fait?
2: Bah en fait, en vrai, pour te dire la réalité, c'est que ça dépend du temps que j'ai. Si je t'avoue aussi qu'il y a que 15 minutes de soundcheck, je pense que je vais pas le faire.
0: Ok, ouais.
2: Mais si j'ai vraiment une petite heure ou un truc comme ça, j'aime bien être là.
0: Pareil que tu réécoutes tes propres sons backstage juste avant de rentrer sur scène?
2: Ouais, je faisais ça avant, ouais.
0: T'as arrêté?
2: J'ai un peu arrêté, ouais.
0: Comment ça se fait?
2: Je sais pas, flemme.
0: C'était quoi, pour te mettre dans l'ambiance? Et maintenant, t'as plus besoin, genre?
2: Ouais, je pense que pour moi, c'était vraiment important de me recentrer. Et j'ai l'impression que maintenant, c'est quelque chose qui vient naturellement.
0: Trop bien.
2: Au fil des dates, au fil des concerts, c'est venu. Mais avant, j'avais vraiment besoin de quelques instants avec moi-même et ma musique pour me recentrer, me remettre dans le mood des chansons. Mais aussi, les raisons pour lesquelles je venais ce soir présenter cette musique, tu vois, c'était important pour moi. Mais maintenant, c'est quelque chose qui se fait beaucoup plus instinctivement. On évolue avec les années. Hein.
3: Est-ce qu'il y a peut-être la peur d'oublier les paroles, de les réécouter avant?
2: Il y avait un peu ça aussi. Ouais. C'est vrai que maintenant, je m'en fous, mais...
0: T'as pas un prompteur? T'es pas encore au stade du prompteur?
2: Non, j'en suis pas là.
3: Bon, au pire, non. Tu peux faire chanter le public.
2: Ouais, tu peux toujours faire chanter le public maintenant, c'est vrai. Mais en fait, c'est la peur d'oublier ses paroles, c'est ce qui te fait oublier les paroles.
0: Ah,
2: et
0: exact.
2: Du coup, faut vraiment pas y penser.
0: Sur RTS Couleur 3, on a déjà entendu Aimé Simone en concert, je le disais, mais on n'a jamais vu. À quoi ça ressemble visuellement un de tes concerts? Ça a l'air d'être assez fort comme expérience.
2: Ouais, ça a évolué, ça aussi. En ce moment, je suis dans un show vraiment électro. On a un écran et il y a des effets. On rentre dans un univers un peu cinématographique, un peu dystopique. J'essaie d'incarner un personnage, celui de l'album, Rev. Donc c'est un show assez spécial par rapport à ce que j'ai pu faire auparavant. Et puis là, on est un peu sur la fin de cette tournée, de ce show. Et le show d'après, je sais qu'il sera déjà différent, avec plus de musiciens sur scène et tout ça. Donc ça bouge.
0: J'avais vu une fois le groupe Alger en tout début et en toute fin de tournée. C'était drastiquement différent, les types étaient cuits. Est-ce que toi, tu ressens une fatigue similaire ou t'essayes de justement...
2: Je pense que moi ça va parce que j'ai eu les dernières dates sont assez éparpillées. J'ai le temps de me ressourcer, j'ai le temps de retravailler des setlists différentes et du coup de rafraîchir l'énergie. Mais je pense que ouais, quand on est vraiment à la fin d'une tournée qui a duré 3 mois où on est quasiment tous les soirs sur scène, on fait la même setlist, je comprends qu'on puisse être un peu cuit et lassé presque. On s'ennuie en fait au bout d'un moment. Donc c'est important pour moi de changer les morceaux déjà, de prendre des petits risques, pas se retrouver trop dans une zone de confort. C'est ce que j'essaie de faire.
0: Un mot sur ton 3e album, vu que tu l'as cité, Rêve, suivant comment les gens prononcent. C'est la première syllabe des 3 thèmes qui accompagnent justement l'épopée un peu du personnage tout au long de l'album. Sauf erreur, révolte, révolution, révélation.
2: Ouais.
0: Alors la révolte, en ce moment, c'est pas difficile d'aller en chercher des raisons. Mais la révélation, si toi, Aimé Simone, tu devais en citer une majeure dans ta vie, c'est lesquelles qui reviennent?
2: Je pense que c'est ma révélation à moi. Wow. On the spot.
0: Trop facile. Radio pirate, hein, on a dit. Hein.
2: Moi, je pense que je retrouve. Bah, tu vois, je parlais de peut-être d'avoir des musiciens sur scène pour la prochaine tournée. Je retrouve une forme de simplicité par rapport à ce que j'aime dans la musique. Ça, en plus, on est dans une époque où on va de plus en plus dans l'IA et tout ça, ce qui peut être fascinant pour certaines personnes. Mais moi, c'est vrai que ça me renvoie plus à des choses de. J'ai commencé la musique parce que j'adorais la guitare et la guitare m'a amené au chant, le chant m'a amené à l'écriture. Et à travers cet album Rêve, qui a utilisé de l'IA dans les visuels et qui est dans ce truc de personnage, de concept album, c'est vrai que j'ai envie de retrouver maintenant une forme de simplicité, de pureté, et c'est peut-être ça ma révélation.
0: Bientôt Aimé Simon Unplugged.
2: Ouais, à
0: fond. C'est ça le problème. Il y a moyen, il me semble, avoir aperçu une guitare acoustique qui traîne là-bas.
2: Ouais, ouais. Alors, des fois, je joue toujours de la guitare en général dans mes sets, peut-être pas en festival, ça dépend du temps qu'on a, mais la guitare, c'est mon instrument de base. C'est avec ça que j'écris toutes les chansons. Et après, je les modifie, j'y mets des synthés, des gros kicks et tout ça, mais, mais ça commence souvent avec une guitare et c'est des chansons souvent un peu mélancoliques. C'est là que j'écris mes meilleures mélodies, j'ai l'impression. Et après, voilà.
0: On dit parfois, je sais pas ce que t'en penses, que une bonne ou une mauvaise chanson, c'est en la strip down et en la faisant guitare voix que tu vois si elle marche ou pas. T'es d'accord avec ce truc-là ?
2: Moi, je pense, c'est pas une règle absolue, mais c'est vrai que 90% du temps, c'est réel.
0: Ah,
2: et que c'est rare que si t'écrives une chanson avec ta guitare et qu'ensuite tu la traduises en mode électro et tout ça, c'est rare que ça ne marche pas.
0: Ouais.
2: Par contre, l'inverse est souvent, ça dépend. Tu peux avoir une chanson où t'as commencé avec l'instru à produire justement la partie rythmique, la partie voilà enregistrée, et que ça, si tu le fais guitare voix, ça marche pas quoi.

0: Merci Aimé Simone. Pour les bons moments et la bonne musique.
1: Le poulpe.
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3: 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Dans 20-30 ans, il n'y en aura plus.
4: Aujourd'hui, les sardines.
5: À qu'est-ce qu'on est serré au fond de cette boîte.
4: Ouais, oh, hey, oh.
5: Chante les sardines.
4: Hey, ça va? C'est bon là? Ok. Aujourd'hui, les sardines.
5: Chante les sardines.
4: Non.
5: Chante les sardines.
4: Oh. Alors, aujourd'hui, les sardines. Hein? Hein? Bon, ok, ça a l'air bon.
5: Chante les sardines.
4: Ta gueule.
5: Chante les sardines.
4: Ah. Aujourd'hui. Allez, le poisson rouge. T'es dans la merde là.
6: Ce n'est qu'un petit poisson rouge.
4: Oh putain. Bon allez, la grosse voix.
7: Et bonjour les enfants.
8: Bonjour.
7: Et bonjour les autres aussi. Les sardines, c'est en effet une chanson doucement emmerdante de Patrick Sébastien. Mais c'est également un ustensile de camping très pratique pour maintenir sa tente fixée au sol. Vous l'avez, hein? Je suis censé parler du poisson et en fait je fais semblant de me tromper pour faire un peu chier l'autre. Enfin bon, il est parti, donc on va s'intéresser aux sardines qui peuplent nos mers. Commençons peut-être par le mot sardine. C'est les Grecs qui l'ont appelé comme ça parce qu'ils avaient remarqué qu'il y en avait tout plein dans les eaux côtières de la Sardaigne. Sardaigne, sardine, on y est. Alors bien sûr, on trouve des sardines ailleurs, dans toute la Méditerranée et dans l'Atlantique Nord, du Sénégal jusqu'à l'Irlande. C'est un poisson qui n'est pas considéré comme menacé, mais qui fait tout de même les frais de la surpêche. En gros, il en reste encore pas mal, mais la quantité de sardines a été divisée par 3 ces dernières années en Méditerranée. Une fois n'est donc pas coutume, il faudrait faire gaffe. D'autant plus que pour les personnes qui en mangent, il s'agit d'un plat extraordinaire. Mais qu'elle soit grillée, frite ou à l'huile, la sardine est un vrai petit régal. Et lorsqu'elle est conservée en boîte selon la méthode traditionnelle, elle se bonifie même avec le temps, atteignant sa pleine saveur confite au bout de 10 ans d'affinage. Mais elle est peut-être là la solution à la surpêche. On se fabrique quelques boîtes de conserve maintenant et on laisse les sardines tranquilles pendant 10 ans. Malin, n'est-ce pas?
4: Oui, mais pas autant que le poulpe.
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9: C'est un beau poissonnet.

0: No Phase, c'est suisse, c'est bien. Désolé, je vous coupe la chic, mais il y a un flash info qui arrive. Qui, j'espère, sera aussi bien que votre musique. Allez, à tout de suite.
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4: La célébration de la fête nationale débute ce soir dans de nombreuses communes de Suisse. Pendant 2 jours, discours, brunch à la ferme et spectacles de drones vont se succéder. Le président de la Confédération, Guy Parmelin, entame ce 1er août dès hier soir dans le canton de Vaud à Renan. Demain, il participera à un brunch dans une ferme lucernoise avant de se rendre sur la prairie du Grütli. En raison de la chaleur et de la sécheresse persistante, la plupart des cantons ont instauré des interdictions de faire du feu et de tirer des feux d'artifice, allant de restrictions partielles à des interdictions totales. De plus en plus de vaches laitières suisses sont atteintes d'une maladie mystérieuse. Les animaux souffrent de fièvre et de diarrhée. Les vétérinaires des responsables de santé bovins suisses et des laboratoires ainsi que les autorités vétérinaires sont mobilisés. Il n'existe pour l'instant aucune indication d'un risque pour les personnes consommant du lait ou de la viande bovine. On ne peut pas établir de lien entre cette maladie étrange et l'actuelle vague de chaleur, mais les températures élevées fragilisent le bétail face aux maladies. Le ministère public du canton du Jura ouvre une instruction pour déterminer les circonstances et les causes de l'incendie survenu hier dans la zone industrielle de Kourou, à quelques kilomètres de Delémont. Le feu s'y est propagé rapidement, occasionnant des dommages considérables à différents bâtiments avoisinants. 9 personnes ont été légèrement blessées, dont des agents de la police cantonale et des pompiers. Plusieurs habitations ont également été évacuées de leurs occupants. Le hangar de la voirie de Kourou notamment a été entièrement détruit par les flammes. Des investigations sont toujours en cours. Plus de 37 000 migrants sont retournés au Maroc depuis l'enclave espagnole de Ceuta, où près du double de personnes ont afflué en quelques jours. En cause, une récente décision de la justice espagnole qui rendrait illégaux les refoulements automatiques en mer. Le Premier ministre espagnol Pedro Sanchez estime qu'il s'agit d'une interprétation malhonnête, qu'il s'était répandu comme une traînée de poudre ces dernières heures. Ces rumeurs amplifiées par les réseaux sociaux ont poussé des milliers de Marocains et de jeunes venus d'autres pays limitrophes à tenter leur chance à la nage au péril de leur vie. Les réseaux sociaux ont montré des adolescents entrant dans Ceuta, parfois en simple maillot de bain et en claquettes. Mais 34 personnes ont trouvé la mort dans cette traversée périlleuse qui consiste à longer la mer en empruntant un mur très étroit ou à nager jusqu'à Ceuta. Nombre d'entre eux sont finalement retournés au Maroc alors que la situation n'était pas celle dont ils avaient rêvé et que beaucoup ont dormi à même le sol dans des parcs ou des rues sans espoir de pouvoir aller plus loin. La Turquie, à son tour, lutte contre les incendies de forêt. Dans les régions touristiques du sud-est et de l'ouest du pays, une partie des feux a été largement maîtrisée, mais le vent rend leurs extinctions très difficiles. La Grèce est-elle aussi frappée par de nouveaux incendies en raison de vents violents, poussant les autorités à ordonner l'évacuation d'une partie d'une banlieue d'Athènes. En VTT, l'équipe suisse a décroché l'or aujourd'hui dans les épreuves de relais des championnats d'Europe à Monte Ceneri au Tessin. C'est leur 3e médaille d'or à domicile. Le ciel sera changeant ce soir avant des premières averses orageuses isolées en fin de journée et dans la nuit. Il a fait jusqu'à 33 degrés en pleine cet après-midi. On peut s'attendre à de fortes rafales avec ou sans orages. Demain et dimanche, ensoleillé et très chaud. L'après-midi, quelques averses ou orages isolés possibles, surtout dans les Alpes.
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0: de Naïka, 18h07. Il nous reste une heure ensemble.
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0: Et de quelle humeur est Steven Pingu Baldwin? Ah putain, voilà, il est sous coke, Pingu. Pas Steven, hein. Pingu, je précise, c'est différent. Steven est quelqu'un d'extrêmement sain. Et nous sommes partis avec lui en réalisation pour une dernière heure de Coucou Malibu avant le week-end, ensemble jusqu'à 19h donc. Les bonnes musiques sont choisies comme toute la semaine, comme toute l'émission, par notre programmatrice Florence Alazi. On va partir tout à l'heure une dernière fois à Estival pour l'interview de Théa qui était super cool. Il y aura également le Quick Quiz tout à l'heure pour gagner un beau cadeau. Je vous dis pas pour l'instant de quoi il s'agit parce que ça va être la ruée. Et puis on aura un mot de Russell Crowe. Alors peut-être pas directement l'acteur qui va nous parler, mais via une traduction de Franck Mater. Voilà! Puis de la bonne musique! Et puis ça roule! Regardez ce qui arrive! Maverick Sabre!
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0: Et quel bel été! On dit au revoir aux juilletistes aujourd'hui, et on accueille dès minuit les aoutiens. Voilà. Let me go! C'est le titre de Maverick Sabre.

0: très classe cette fin de morceau. Maverick Saber, let me go. 18h11, un dernier détour par Estavayer le Lac.
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0: Bah oui, il y a la deuxième soirée, troisième, que dis-je, soirée d'Estival Open Air qui commence. Les portes viennent d'ouvrir et nous, on y était hier, les amis. On était notamment avec une des voix qui compte désormais sur la scène francophone, une voix explosive, c'est la française Théa, qui vient de fêter ses 24 ans, qui fait de la musique, je cite, « un peu trop forte pour les voisins ». Elle résume parfois ça par les mots « punk »,« emo-core », »,« digital », certains diraient « hyper-pop ». En tout cas, elle cite des artistes comme Sophie dans ses inspirations fortes. C'est ce que je vous expliquais hier. Théa, c'est des mots, vous allez voir, qui claquent. C'est une énergie de dingo, une connexion super puissante avec son public. Théa, elle connaît bien le public suisse, puisqu'elle a joué entre autres à Paléo l'an dernier, au Cheval Open Air, il y a quelques années aussi. C'était son premier show sur sol suisse. Et donc, hier, c'était au tour de l'Estival Open Air de ramasser la tempête Théa. Théa qui a retourné la scène du lac sur le coup de 22h45. Et un truc qui m'a frappé avec la musique de Théa, c'est qu'on sent pas mal l'influence des groupes de pop punk rock des années 2000. J'étais obligé de la questionner là-dessus hier soir à l'Estival Open Air. Théa, Sum 41, Green Day, Offspring, Linkin Park, c'est des groupes que t'as beaucoup écouté étant plus jeune. Moi, c'était la même. On a quasi 10 ans d'écart, mais moi, c'était la même. J'ajouterais Blink dans l'eau encore.
2: Bien sûr, bien sûr.
0: Est-ce que t'écoutes encore aujourd'hui leurs albums de l'époque?
2: À fond, à fond. Meteora de Linkin Park, un classique, Does This Look Infected. Et même, c'est des choses où j'aime vraiment bien y revenir. Des fois, j'oublie, j'écoute beaucoup de musique récente, j'écoute plein de trucs. Puis des fois, tu vois, juste tu te mets un bon album comme ça, toujours. Et en plus, il y a forcément la nostalgie. Tu vois, tu dis, t'as 10 ans de plus. Moi, j'ai découvert tous ces groupes-là par les skaters, mon grand frère et tout, tu vois, qui m'ont transmis ça. C'est un peu plus l'époque juste avant moi. Ouais. Mais je me suis mangé ça comme le truc le plus cool du monde, tu vois. Voilà.
0: Est-ce que tu suis la musique que ces groupes sortent aujourd'hui? Parce qu'il y en a qui ont très mal vieilli.
2: Sum 41, j'avais continué de suivre Linkin Park, évidemment. Je les ai vus avec Emily Armstrong.
0: C'est vrai?
2: Ouais, je les ai vus en live.
0: Ça envoie, hein.
2: Ouais, franchement, elle envoie de fou. Et puis, j'avais jamais eu l'occasion, pour le coup, de les voir. Pas tous, j'avoue, je me suis pas repenché sur The Offspring.
0: C'est pas grave. N'y va pas, garde l'image que t'avais quand t'étais jeune. Okay. Je jure, ça suffit. Il y a le rock, mais aussi le rap dans tes influences, Théa. Tu disais l'année passée chez le média Etéicos que les rappeurs français, c'est un peu les seuls qui savent écrire.
2: Qu'est-ce
0: que tu voulais dire par là, je me demandais.
2: Tu vois, on m'a transmis la musique française et la chanson française par tu vois, mes parents, ils m'ont transmis, tu vois, Bachung, Lavilliers, des trucs comme ça, mais c'était complètement d'autres codes d'écriture. Et moi, ce que j'ai toujours aimé dans la musique anglophone et la musique qui envoie comme ça, même punk, c'est une espèce de, tu vois, de percussion dans la voix, une manière d'écrire et de respecter les pieds, de faire des choses qui sont très rythmiques. Et ça, c'est un truc qui est très présent dans la pop aujourd'hui, même, tu vois, chez une Zélie ou chez plein de meufs qui sont très fortes pour écrire. Mais je trouve que c'est des influences qui sont venues avec le rap et avec aussi le rap qui, comme il s'est mainstreamisé, tu vois, même avec des sections d'assaut, etc., qui ont redéfini ce que c'est la pop francophone aujourd'hui, tu vois. Voilà, c'est surtout à cet endroit-là que je pense, j'étais en mode, c'est les seuls qui savent écrire, parce que finalement, les codes étaient très différents dans la chanson française avant que le rap français c'était sort là, tu vois, francophone en tout cas.
0: On parle d'écriture, Théa, t'écris des textes assez frontaux, assez engagés pour certains, comme quand tu parles de prendre un ministre au hasard et de lui faire une coupe à la Louis XVI, j'adore ça, avec une petite allusion juste derrière à Gérald Darmanin. Perso, j'ai grave kiffé, mais est-ce que tu t'es déjà fait emmerder pour certaines de tes paroles? Parce qu'il y en a d'autres qui ont subi ça. Hein.
2: Ouais, non, vraiment à l'échelle de... tu vois, Kershak là qui récemment se prend une plainte de Bardella et tout. Moi pas encore, j'espère que ça arrivera pas parce que c'est vraiment chiant. Je pense que c'est des tentatives un peu désespérées
0: ouais,
2: de l'extrême droite française d'intimidation et tout. Je pense que souvent ça fait l'effet inverse, ça montre qu'ils ont peur aussi. Moi pas encore, après voilà, il y a des gens qui aiment bien mes positionnements et ma radicalité, d'autres qui aiment pas du tout. Donc en festival, tu vois, des fois ça passe, des fois ça passe pas. Je pense que justement c'est ça qui est intéressant, je suis pas forcément là pour faire un truc qui est lisse, et j'aime bien aller titiller les gens. Je préfère ça que qu'ils en aient rien à foutre ou qu'ils disent un truc tellement bateau que tout le monde soit en mode oui, c'est cool, tu vois.
0: C'est pas censé plaire à tout le monde aussi. C'est ça, le principe de l'art aussi, tu vois. À fond, à fond. Bah, je dis souvent la même chose de nos contenus ici sur notre chaîne, quoi. C'est que si ça te plaît pas, sache que ça plaît à d'autres.
2: Donc, ouais. Vous êtes punk, hein, quand même. Là, on est dans le service de la radio, il est incroyable. Hein.
0: C'est une chaîne qui a plus de 40 ans d'âge et qui avait commencé en mode radio pirate, justement.
2: Ouais,
0: et aujourd'hui, on retrouve cet ADN parce que t'es dans un bus à l'arrache et tout.
2: J'adore.
0: Donc, tant mieux. Mais je trouve que ça colle bien avec ta vibe, effectivement. Je vais pas te mentir, ici en Suisse depuis quelques années, on a souvent ce mauvais réflexe de prendre un peu la France en exemple pour parler de ce qui va pas. On a aussi un biais parce que ce qu'on voit, c'est ce que les médias nous montrent. Toi qui es sur place, selon ton prisme à toi, quelle nouvelle tu nous donnerais de la France à notre public suisse? Comment va la France?
2: Comment va la France? J'aime pas être dans un truc la France va mal, tu vois, ou du tout. C'est vrai qu'on vit un moment politique très. Très compliqué, il y a une grosse mainmise de milliardaires d'extrême droite sur les médias, il y a une politique qui s'allie avec l'extrême droite pour passer des lois fascistes, donc c'est un peu compliqué, et depuis quelques années la répression est énorme, mais ça veut aussi dire que dans nos scènes, dans nos assos, même si c'est de plus en plus compliqué, bah ça se bat de plus en plus. Et en vrai, moi, je peux pas représenter la France. Je trouve qu'il y a énormément de belles choses et qui viennent des fois dans le combat, quoi, tu vois.

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Cavale, c'était Théa en musique et en interview à Estival hier soir sur les ondes RTS Couleur 3. Elle était méga cool, c'était très chouette. On enchaîne avec West Side Cowboy The Waz, 18h20 sur la 3.

West Side Cowboy The Wiz, 18h23 quasiment sur RTS Couleur 3. J'ai une question très simple pour vous. Est-ce que vous êtes dispo le soir du lundi 7 septembre? Voilà. Checkez dans votre agenda, je vais d'ailleurs vérifier moi-même que je vous ai pas dit de bêtises et que c'est bien lundi. Mais je crois que c'est le cas. Oui, lundi 7 septembre, est-ce que vous êtes dispo pour un éventuel concert des Black Keys à Berne? Seulement si vous êtes dispo, vous m'appelez maintenant au 0840 003 003 et si vous répondez bien aux questions du Quick Quiz, seulement si vous répondez bien, vous gagnerez 2 billets pour le concert des Black Keys à Berne le lundi 7 septembre. Allez, je prends vos appels. Et pendant ce temps, on écoute Expectations d'Olivia Rodrigo. Ou nom de Dieu, ça sonne. Bébé.

0: aujourd'hui, pas de casquette couleur 3 à gagner, mais carrément un concert des Black Keys à la Berne Expo Festhalle le lundi 7 septembre. Deux billets que Cindy va essayer de gagner. Salut Cindy.
1: Salut.
0: Ouais. D'où tu nous appelles Cindy? Je suis curieux.
1: Diverdon.
0: Ouais, mais Diverdon, mais genre là, t'es quelque part dans une voiture ou quelque chose, non?
1: Oui, arrêtez à la station essence.
0: J'espère pour toi. On est très très strict avec ça. On veut pas que les gens se tuent pour des billets de concert. Voilà. Donc, et, ok, on est sur quelle station essence exactement?
1: Je me suis arrêtée chez Shell.
0: D'accord. Voilà. D'accord. J'attendais un nom de bled, mais du coup j'ai une marque. Je vais me faire engueuler. C'est pas grave.
1: Ah pardon.
0: T'inquiète. T'es à Yverdon même ou t'es un peu?
1: Oui oui.
0: Ouais, ok, très bien. On adore Yverdon, gros bec à Yverdon. Tu viens de là-bas ou tu bosses là-bas?
1: Non, j'étais de passage.
0: D'accord, de passage là-bas. Très bien. On salue quand même Yverdon. Tu rentres où d'ailleurs?
1: Je rentre à Bétan, pas très loin.
0: Oh, ça régale. Je découvre tous les jours des bleds.
1: Dans la campagne.
0: C'est tellement bien. Bétan, code postal inconnu pour ma part, mais je te jure que je vais le chercher tout à l'heure. Très bien. Alors, on va partir sur... Tu connais sans doute le principe. Trois questions. À chaque fois, tu as quatre possibilités de réponse. Et si tu réponds deux fois juste sur les trois, c'est gagné. Tu vas voir les Black Keys le 7 septembre, d'accord?
1: Excellent.
0: Si jamais tu as un doute et que tu es sur le point de perdre... J'ai décidé cette semaine totalement arbitrairement de donner un joker 50-50 par quiz. Donc si à un moment donné, t'en as qu'un, hein. Mais si à un moment donné t'as besoin d'un 50-50, je vais t'aider parce que j'ai vraiment envie que t'ailles voir les Black Keys. Cindy, on est parti.
1: J'ai envie aussi.
0: Je comprends. La première question c'est, donc c'est des trucs basés sur l'actu, hein. Il y a quelques jours, il y a plus de 70 kilos de lingots d'or qui ont été retrouvés. Mais retrouvés chez qui ces lingots d'or? Petit A, chez un haltérophile. Petit B, chez un procureur anticorruption. Petit C, chez un patron d'Escape Game. Ou petit D, chez Gianni Infantino.
1: J'ai pas vu passer l'actu, mais ça serait marrant que ça soit chez le procureur.
0: Mais oui, madame. Chez un procureur anticorruption qui venait de quitter ses fonctions, ça s'est passé en Indonésie. Ils ont retrouvé plus de 70 kilos de lingots d'or, mais aussi 19 millions de dollars en cash. Voilà, le nom du vilain petit voleur s'appelle Febrier Adrian Sia et il occupait le poste de procureur général chargé de la lutte contre la corruption. C'est assez, je crois que tout est dit. Il y a même plus besoin de faire des blagues, elles s'écrivent toutes seules, c'est merveilleux. Même si la réponse D, Gianni Infantino, ne m'aurait pas surprise non plus. Ça fait un point pour toi, c'est très bien parti. Cindy, on part sur la deuxième question. Il y a quelques jours également, Elon Musk a posté son admiration pour une artiste française. Laquelle? Petit A, Alizée. Petit B, Diams. Petit C, Amel Bent. Ou petit D, Zaz.
1: Oh.
0: Et je te jure que c'est une des quatre.
1: J'en ai pas une qui a fait l'actu récemment.
0: Non,
1: est-ce
0: pas
1: que...
0: tellement.
1: Non, mais... Je vois pas Elon Musk. Est-ce que...
0: Tu veux ton 50 là-dessus?
1: Allez,
0: ou pas?
1: Lisez.
0: T'as dit quoi?
1: Non,
0: t'as dit quoi?
1: J'ai dit Lisez.
0: Mais c'est juste. Je te jure. Tu vas aller voir les Black Keys à Berne, ma chère.
1: Et merci.
0: Et c'est grâce à Alizée quand même. Je vais juste préciser, le contexte parce que ça paraît total. On dirait un camoulox cette news. Alors Elon Musk a posté une archive du clip de J'en ai marre d'Alizée qui date de 2003. Mais tout ça en fait c'était surtout pour critiquer un autre artiste parce que Elon Musk a accompagné le clip d'Alizée du message suivant. Quand un pays a un talent comme Alizée et qu'au lieu de ça, il montre au monde des vieux mecs maquillés... En fait, c'était dirigé contre Philippe Catherine. Oh. C'était contre Philippe Catherine parce qu'Elon Musk a toujours pas dirigé l'apparition de Catherine déguisée en Dionysos à la cérémonie des JO il y a 2 ans. Donc voilà, il s'agirait de tourner la page, Elon, maintenant. C'est bon.
1: Et puis
0: on s'en fait une dernière juste pour la fierté. Cindy, voilà, pour le perfect, on est parti. Cette semaine, il y a un député canadien qui s'est ridiculisé lors d'un discours. De quelle manière s'est-il ridiculisé? Petit A, en arrivant déguisé en castor pour rendre hommage au patrimoine canadien. Petit B, en demandant aux gens de liker la vidéo et de s'abonner. Petit C, en lisant pendant près de 5 minutes la notice d'un micro-ondes. Ou petit D, en lisant les instructions de ChatGPT plutôt que son discours.
1: C'est presque probable que ça soit ChatGPT.
0: Oh, c'est un sans faute. C'est un sans faute. Et t'as même pas utilisé ton 50-50. Je suis très fier de toi, Cindy. Effectivement, il a lu les instructions de ChatGPT sans s'en rendre compte. La vidéo, c'est le summum du cringe. Donc en gros, c'était le député canadien Bill Oliver. Ça s'est passé le mois dernier, mais la vidéo est réapparue cette semaine sur les réseaux sociaux, malheureusement pour lui. En fait, il dit son discours, puis d'un coup, il dit des trucs qui n'ont aucun sens. Genre la phrase « Voici une version plus fluide et naturelle de cette section qui se lit comme un discours législatif plutôt que comme une série de points succincts. » T'es là, quoi ? Après, il continue le discours, puis après, t'as de nouveau une phrase. Voici une version plus développée et fluide de cette section. Voilà, non, la honte intersidérale. Je pense qu'il y a quelqu'un dans son équipe de com qui vient de perdre son boulot, à mon avis. Mais toi, tu ne perds rien et tu gagnes 2 billets pour les Black Keys. Un lundi soir, ça va aller le lendemain matin au bureau ou bien ?
1: Excellent, magnifique, aucun problème. Je fais du télétravail le mardi.
0: Allez, c'est ah bah voilà. Le fameux télétravail, on le connaît le matin. Tu sais avec qui tu vas aller à ce concert ou bien ?
1: Je pense, hein.
0: Ah ouais ?
1: Je pense que je vais y aller avec mon chéri.
0: Oh, trop chou. Trop bien. Bah, ça lui fera une belle surprise en rentrant du taf aujourd'hui. Cindy, bravo à toi. On t'envoie tout ça par email. Et puis, je te souhaite une belle suite d'été, Cindy.
1: Merci beaucoup à vous aussi.
0: Ciao, ciao.
1: À toute l'équipe.
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0: Et voici Vince Staples pour fêter ça. Cotton, c'est le titre. Bah, elle était forte, hein, Cindy, rien à dire. Elle est allée à l'instinct. 3 sur 3, merci, au revoir. Bienvenue au concert des Black Keys.

0: Coffee NTV, c'était Blur sur RTS Couleur 3 à 18h45, un titre de 1999 que le guitariste du groupe Graham Coxon avait écrit après avoir arrêté de boire de l'alcool. Respect, respect, respect. Et ce film était dans ce film. Cette chanson était dans le film Cruel Intentions. Voilà, il a fait son petit bonhomme de chemin dans le monde du cinéma aussi. Et d'ailleurs, qui dit monde du cinéma dit LA Confidential, Gladiator, American Gangster. C'est quoi le point commun de tout ça? C'est Russell Crowe.
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2: Aujourd'hui, Russell Crowe. Né le 7 avril 1964 à Wellington, en Nouvelle-Zélande, Russell Crowe est un acteur et chanteur connu pour son rôle de Maximus Decimus dans le film Gladiator de Ridley Scott.
3: Je suis Maximus Decimus Desanus, commandant en chef des armées du Nord-Pas-de-Calais, père d'un fils assassiné, époux d'une femme assassinée, et j'aurai ma vengeance dans cette vie ou dans l'autre. Ah, je vais te buter, commode.
2: D'ailleurs, à ce sujet, Russell Crowe est en couple avec le réalisateur Ridley Scott, qui, contrairement à ce qu'on pourrait penser, n'est pas hétérosexuel.
4: Bonjour les hommes.
2: Ben oui, s'il est en couple avec Russell Crowe, on peut dire qu'il est bi Scott.
5: J'aime me beurrer la biscotte.
2: Fils de Sam Crowe, un club de motards, et de Madeleine Ducrot, une épicière.
6: Hello.
2: Russell Crowe passe une enfance heureuse dans une famille soudée et aimante. Il a une sœur qui s'appelle Gélé Crowe et un frère, Michel, dit Mimi ou simplement Mi, qui est le fondateur d'une école de langue dans le petit village d'Argent en France. L'école du Mi Crowe d'Argent.
7: Assez intérieur, voilà des heures que j'ai.
8: Eh ben ça va, on avait compris.
2: Doté d'un physique puissant et d'un visage angélique, Russell Crowe a du succès auprès des femmes et des hommes depuis son adolescence. En fait, si on montrait sa photo à des hommes préhistoriques, ils le trouveraient beau gosse. On peut même dire que les hommes du Néandertal trouveraient Crowe mignon.
9: Il a dit, il l'a fait, grand homme.
10: Un con, oui.
9: Oui.
2: Malheureusement, derrière ce physique parfait se cache un homme qui souffre des intestins et qui donc passe ses journées aux toilettes, le pauvre. Une condition terrible qui lui a d'ailleurs valu le surnom de Russell Crotte.
11: Il est content là, tu sais.
2: Petit fun fact avant de se quitter, si on met Monsieur Crowe au soleil pendant trop longtemps, il ruisselle.

Can't Stand Losing You, c'était Police en 1978. Alors, il le chante un peu comme une joke. Je peux pas supporter de te perdre, mais la chanson parle quand même d'un ado qui se suicide après avoir perdu sa copine. Hein. D'ailleurs, sur la cover de la chanson, du single, il y avait l'image d'un corps, en fait, avec une jaquette, avec un capuchon, qui est pendu à une corde, quoi. Voilà. Sauf qu'en fait, ce qu'on sait pas, c'est que le garçon pendu, c'était le batteur du groupe, c'était Stewart Copeland. Voilà pour l'anecdote. 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Allez, voici venir Finn Wolfhard avec le titre Follow. Si le nom vous dit quelque chose, c'est normal, oui. C'est bien l'acteur de Stranger Things. Joue le rôle de Mike Wheeler et il s'est dit, vas-y, tu sais quoi, maintenant que je suis riche, carrière musicale.

0: Vas-y pour la prog musicale. Merci à toi, Steven Baldwin, en régie. Dès lundi, vous retrouvez Adrien Mayora en matinale, Stéphane Laurenceau à l'anime du 16h-19h. Super week-end, belle suite d'été. On vous aime sur la 3.
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3: À l'occasion de la fête nationale, le conseiller fédéral Albert Rösti défend les fondements du modèle suisse face aux bouleversements internationaux. Selon lui, la liberté économique, la démocratie directe, le fédéralisme, la neutralité et une plus grande autonomie énergétique constituent les meilleurs atouts du pays pour affronter un avenir incertain. Dans son allocution du 1er août, le conseiller fédéral a appelé les Suissesses et les Suisses à faire preuve de confiance face à un monde qu'il juge de plus en plus instable. C'est une atteinte à l'intégrité territoriale de l'Espagne. Les mots de Pedro Sanchez, le premier ministre espagnol qui s'est rendu ce vendredi à Ceuta, à la pointe nord de l'Afrique, à la frontière avec le Maroc. C'est dans cette enclave espagnole qu'a éclaté hier une crise migratoire hors norme. En une journée, près de 60 000 personnes sont entrées à la nage ou à pied. 57 personnes y ont perdu la vie. Noyées, 48 000 seraient déjà retournées au Maroc selon les autorités espagnoles. Cette arrivée massive contre laquelle les forces de l'ordre n'ont rien pu faire, c'est du jamais vu en Espagne. La presse lance des hypothèses. Elle se demande si la récente visite de Pedro Sanchez en Algérie, avec lequel le Maroc est fâché à cause du Sahara occidental, a pu froisser Rabat. Il y a aussi une autre possibilité, une sorte de chantage migratoire de la part du Maroc pour obtenir que la finale de la Coupe du monde de foot en 2030 se déroule au Maroc et non en Espagne. Le Hamas confirme ce soir la conclusion d'un accord sur son désarmement à Gaza, un des points clés de la deuxième phase du plan initié par les États-Unis visant à mettre fin à la guerre entre le mouvement islamiste palestinien et Israël. Le président américain Donald Trump qualifie cet accord d'étape cruciale dans son plan de paix. Le premier ministre israélien Benjamin Netanyahou n'a pas réagi dans les médias à l'annonce du Hamas, mais le ministre israélien de la Sécurité nationale Itamar Ben-Gvir a d'ores et déjà qualifié l'accord d'inacceptable. Il n'y aura aucun retrait sans véritable désarmement du Hamas, souligne une source politique israélienne, Israël qui exige la démilitarisation de la bande de Gaza. En cyclisme, c'est l'événement sportif de la semaine. Le Tour de France femmes débute demain avec un départ donné à Lausanne. La Suisse accueille 3 étapes. Dimanche, les coureuses relieront Aigle à Genève avant de partir lundi de Genève pour la France. La contestation est de plus en plus vive au sein de la FIFA face au projet de Gianni Infantino qui souhaite en partie privatiser la Coupe du Monde. Les confédérations américaines et asiatiques se rangent du côté des Européens et s'opposent au projet. Aujourd'hui, le bras droit du président de la FIFA, Carlos Cordeira, a annoncé sa démission. Malgré les critiques, il qualifie lui ce plan de mauvaise affaire pour le football. La FIFA dit toujours vouloir poursuivre le processus de consultation. OpenAI, la maison mère de ChatGPT, annonce que son modèle d'intelligence artificielle dépasse aujourd'hui le milliard d'utilisateurs actifs. Une ascension fulgurante jamais vue pour une si jeune société. Selon plusieurs médias américains, la start-up de San Francisco comptait initialement passer ce cap plus tôt cette année, après avoir atteint les 900 millions d'utilisateurs actifs hebdomadaires fin février, mais a dû faire face à une concurrence renforcée. Le ciel sera changeant ce soir et cette nuit avec un risque d'averse et d'orage par intermittence à partir du sud-ouest. Météo Suisse lance un avertissement de possibles orages forts avec de fortes rafales. La journée du 1er août s'annonce ensoleillée et très chaude. Quelques orages isolés l'après-midi, surtout dans les Alpes, mais la soirée devrait généralement être sèche. 18 à 21 degrés en pleine cette nuit, 31 à 34 samedi après-midi.
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7: Oui, bonsoir, c'est Patate Up avec comme complice ce soir, déjà prêt à mixer en rafale, classique, tube et nouveauté, le duo Luxpo. Et c'est avec un classique que l'on va débuter notre voyage musical, The Jellies, titre Jive Baby on a Saturday Night. Un décollage en douceur pour prendre de l'altitude et atteindre la plénitude. Je sais, voler c'est mal, mais planer c'est bien, surtout quand on est en 1981.

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Lancé à pleine vitesse par le duo Luluxpo Bohemians versus Cowboys avec le titre Money, c'est l'idéal pour un cours, à mon avis, d'abdos fessiers. Pour la suite, sachant fort, le remix de Bon Baiser, d'ici retouché en 2006 par Cardini et Shaw. Partir faire une pause pipi alors que ce disque vient de commencer, c'est nous faire comprendre que vous ne savez pas apprécier la marchandise déballée. 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

Vérifiez la pression des enceintes, la batterie de la chaîne Hi-Fi et si votre chorégraphie laisse passer une boule à facettes entre vos jambes, car c'est Luluxpo qui ce soir mène le mix et la danse. Le duo Genevois nous propose à l'instant Zombie Zombie avec Dream Baby Dream. Et là on fait le grand écart d'environ 30 cm, non, je vous propose de faire un grand écart, vraiment un vrai de vrai, de 30 ans entre 2025 et 1995 avec Gemini.

Ici, pas de morceau de tape à l'œil, mais qui tape dans l'oreille jusqu'à s'en faire péter les bretelles, comme par exemple un titre de Boys Noize et Snoop Dogg en invité. C'était Got It version remixée. Et là, j'ai Pollux du Luluxpo qui me passe une pochette vide, car le disque est sur les platines de Pop-Up. Il tourne déjà, c'est Casino avec un K et non pas un C, car on n'est pas au supermarché. Titre Binary de 1985. Cette époque si lointaine où le dress code était hideux tout autant que la coupe de cheveux, mais une époque où le DJ passait des disques aussi faciles à danser qu'à assimiler, comme quoi finalement une fête, c'est toujours sans prise de tête.

Le luxe ce soir, c'est de dépenser votre temps en musique migratoire. Pourquoi je dis migratoire? Parce que Monsieur Oiseau, à l'instant de passage dans Pop-Up, est sur les platines de Luluxpo avec le classique Flat Beat sorti en 99 sur le label F-Com d'un certain Laurent Garnier. C'est vrai que ça donne envie d'en faire tomber un petit exemplaire dans son panier. D'ailleurs, pour ramasser toute la playlist proposée par Luluxpo ce soir, couleur3.ch, émission Pop-Up, chaque épisode est disponible à la réécoute ou au téléchargement MP3 pour sonoriser quand vous le souhaitez votre intérieur. Si joliment décoré. Merci à Loulou et Pollux d'être passés nous voir pour se faire entendre à la radio. Et nous, on se retrouve pour une nouvelle soirée Pop-Up tout bientôt.

0: 21h. Vincent Stecklin.
1: La conseillère fédérale Elisabeth Baumschneider considère la connaissance des autres langues nationales comme un atout majeur de la cohésion de la Suisse. La chef du département fédéral de l'Intérieur, dans son discours du 1er août à Lucerne, a décrit le multilinguisme comme une promesse que nous voulons vraiment nous comprendre au-delà des frontières linguistiques et culturelles. Les autres régions et cantons constituent en effet une source d'inspiration. La jurassienne a critiqué les tendances observées dans certains cantons alémaniques, notamment à Lucerne, contre l'enseignement précoce du français. Le Premier ministre espagnol Pedro Sanchez demande ce soir aux dirigeants européens de ne pas se diviser dans le contexte de la crise migratoire à Ceuta en réponse aux vives critiques de certains, dont la chef du gouvernement italien Giorgia Meloni. L'Espagne assure que l'intégrité de l'espace Schengen est absolument garantie. L'Italie a temporairement ce soir fermé l'espace Schengen à l'Espagne, a annoncé le ministre des Affaires étrangères Antonio Tajani. Plus tôt, Donald Trump s'est aussi saisi des images de migrants rejoignant l'enclave espagnole pour défendre leur politique anti-immigration et attaquer leurs adversaires de gauche. 60 000 migrants ont rejoint l'enclave espagnole de Ceuta depuis le Maroc en quelques jours, selon les autorités locales. La plus importante vague d'arrivée de migrants depuis 2021 sur ce territoire de la côte nord de l'Afrique. Le secrétaire général de l'ONU, Antonio Guterres, salue l'accord annoncé par Donald Trump sur le désarmement du Hamas à Gaza. Il confirme, par le secrétaire général du tout qualifie, de bonnes nouvelles dans une région en guerre. Après des mois de blocage, le Hamas a dit consentir à la mise en œuvre de la deuxième phase de l'accord de cessez-le-feu, mais conditionne cette nouvelle étape par le respect d'Israël de ses obligations en vertu de la première phase, notamment l'arrêt des attaques. Un responsable israélien a déclaré hier qu'Israël n'accepterait pas de se retirer au-delà de la ligne de cessez-le-feu baptisée « ligne jaune », arrêtée en octobre 2025, tant que le Hamas ne serait pas désarmé et la bande de Gaza démilitarisée. Le feu qui a redémarré ce vendredi dans le Var, dans le sud-est de la France, a repris de l'ampleur. Il est renforcé par le Mistral, c'est ce qu'indique le préfet qui a ordonné l'évacuation de plus de 2000 personnes. En Gironde, après 9 jours de lutte acharnée et 42 000 hectares partis en fumée, l'amélioration se confirme, où le méga-feu est contenu. 200 000 évacués ont pu rentrer chez eux dans une vingtaine de communes sur un total de 220 000 déplacés. La crise n'est pas finie, le feu n'est pas fixé, mais on progresse. Ça s'améliore vraiment de jour en jour, a déclaré la préfète de la région. Le ciel sera changeant ce soir et cette nuit avec un risque d'averse et d'orage par intermittence à partir du sud-ouest. Météo Suisse lance un avertissement de possibles orages forts. La journée du 1er août s'annonce ensoleillée et très chaude, avec une soirée qui devrait être généralement sèche à part des orages. 18 à 21 degrés en pleine cette nuit, 31 à 34 demain après-midi.
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Voltaire l'a déjà dit il y a 3 siècles, le secret du bonheur, c'est de cultiver son jardin. Comprenez par là qu'il faut travailler concrètement pour améliorer sa vie et sa personne. Larry June et Nocturnal ne disent pas autre chose, Watering My Plants, dans le set de Janine. Vous écoutez Les Métissages et après la sagesse pragmatique, on poursuit notre introspection philosophique avec Lion Wisdom et E1, un track sans nom, mais qui prouve qu'il n'est pas indispensable de nommer les choses pour qu'elles existent.

Cette version de Midnight Express, passée par ce qui ressemble au son de La Porte des Enfers, c'est Chase Works, œuvre du producteur Traxman, une figure inamovible de la scène de Chicago et légende vivante de la Duke. On enchaîne avec la drum and bass de Clock et Tim Ripper, titre de ce morceau, Conga Fury. C'est dans le set de Janine, et c'est jusqu'à 23h, sur Couleur 3.

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Extensivement construit sur ensemble de Trouble in My Way, un classique oublié de 1959 signé The Swan Silverstones, Afshin et Kiss My Black Jazz dans Les Métissages. La suite, c'est un personnage qu'on ne rencontre normalement qu'à la toute fin, mais que Janine préfère affronter tout de suite, comme ça c'est fait. Voici Sweats & Clank et The Final Boss sur la 3.

Comme l'impression que quelqu'un a pris tous les éléments cool dans tous les styles imaginables et a tout balancé dans un gros chaudron. Et bizarrement, ça sent bon. Quelque part entre surf rock, slow jazz et ambient, le Zurichois de Ali Dada sur la 3.

C'était Les Métissages, une émission polymorphe entièrement créée, agencée et livrée ce soir par l'insaisissable Janine. Merci de nous avoir suivis et si vous voulez nous joindre en dehors des heures de bureau, un seul guichet, Play RTS, émission Métissage. Pour se quitter sans perdre pied, on vous laisse avec Flav D et le track intitulé Hold On. Bonne nuit et à demain.

0: 23h. Vincent, je te clean.
1: Aux quatre coins du pays, Guy Parmelin, Elisabeth Bonschneider, Albert Rösti, Beat Jans et Martin Pfister ont commencé ce vendredi les festivités du 1er août avec différentes prises de parole. Tous se sont penchés sur les particularités qui font le succès de la Suisse au cœur d'un monde instable. Le président de la Confédération, Guy Parmelin, accompagné de sa femme Caroline, a été accueilli par plusieurs centaines de personnes à Renan, dans le canton de Vaud. Ce petit bain de foule a aussi rassemblé plusieurs casquettes rouges. Switzerland Great since 1291, devenue virale depuis que le président de la Confédération en a porté une lors de la Coupe du Monde en football en Amérique du Nord. 5 personnes ont actuellement le statut de prévenu dans l'enquête sur l'effondrement de l'échafaudage du chantier de Maléfar, qui avait fait 3 morts et 11 blessés il y a 2 ans à Prilly dans le canton de Vaud. La liste pourrait encore s'allonger. L'instruction devrait durer encore de nombreux mois et le ministère public vaudois ne communique aucun détail pour l'heure. Selon 24 heures qui s'appuie sur plusieurs sources, les 5 prévenus seraient liés à l'entreprise en charge de l'échafaudage. Le Premier ministre espagnol Pedro Sánchez demande ce soir aux dirigeants européens de ne pas se diviser dans le contexte de la crise migratoire à Ceuta en réponse aux vives critiques de certains, dont la chef du gouvernement italien Giorgia Meloni. L'Italie a annoncé suspendre Schengen avec l'Espagne pour une durée de plusieurs semaines. Plus tôt, Donald Trump s'est aussi saisi des images de milliers de migrants rejoignant l'enclave espagnole pour défendre leur politique anti-immigration et attaquer leurs adversaires de gauche. 60 000 migrants ont rejoint l'enclave espagnole de Ceuta depuis le Maroc en quelques jours, selon les autorités locales. C'est la plus importante vague d'arrivée de migrants depuis 2021 sur ce territoire de la côte nord de l'Afrique. En cyclisme, c'est l'événement sportif de la semaine. Le Tour de France Femmes débute demain avec un départ donné à Lausanne. La Suisse accueille 3 étapes. Dimanche, les coureuses relieront Aigle à Genève avant de partir lundi de Genève pour la France. En football, Yverdon Sport a concédé un deuxième match nul de son début de saison en Challenge League. Les Nord-Vaudois ont été accrochés 1-1 par Carouge. Xamax a pour sa part arraché en fin de rencontre à Ville un deuxième succès en autant de matchs pour s'imposer 2-1. Les Neuchâtelois sont en attendant la rencontre du Stade Lausanne-Ouchy demain samedi, leader de Challenge League. Et le Stade Lyonnais a lui concédé une nouvelle défaite s'inclinant 2-1 face à Rapperswil alors que Winterthur a perdu 2-0 à Kriens. Le ciel sera changeant cette nuit avec un risque d'averse et d'orage par intermittence à partir du sud-ouest. Météo Suisse lance un avertissement de possibles orages forts avec fortes rafales. La journée du 1er août s'annonce ensoleillée et très chaude. Quelques orages isolés, 18 à 21 degrés en pleine cette nuit, de 31 à 34 samedi après-midi.
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0: La Big Pochette sur la 3.
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2: On aime bien les histoires d'un autre temps, à une époque où les célébrités savaient vraiment s'amuser, à l'ombre des regards bien sûr, car les paparazzis, à côté des réseaux aujourd'hui, c'était de la rigolade.
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0: Pendant le tournage du film « La fureur de vivre », James Dean héberge une colonie de morpions. James Dean aime traîner dans les bars gays d'East Hollywood. C'est un prédateur, il cherche le sexe anonyme. Non-fumeur, s'abstenir. James Dean vient de découvrir les pratiques SM. Certains racontent que son truc préféré, c'est de faire le cendrier. Une fois imbibé, il se laisse écraser des cigarettes sur le torse. Après son accident mortel, on retrouva une constellation de brûlures de cigarettes sur le corps de l'acteur.
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Sur les tournages, James Dean n'a pas la cote. Il est distant et lunatique. Parfois, il est charmant, mais souvent, il est à moitié cinglé. James Dean ne vient pas aux répétitions. James Dean veut changer le scénario. Il crache sur les portraits d'Humphrey Bogart qui ornent le hall d'entrée de la Warner. Au restaurant, si son steak ne lui convient pas, James Dean le jette par la fenêtre. This is how it starts.

0: That's how it ends.
1: Le 30 septembre 1955, Highway 41, James Dean est au volant de sa Porsche, à 130 km/h. Et bientôt, c'est le crash, 1931-1955. La Warner est bien embêtée, la fureur de vivre et géant ne sont pas encore sortis. L'adoration posthume pour le rebelle sans cause va pouvoir se mettre en place. Bientôt, les adorateurs et les adoratrices peuvent se procurer, lors de ventes aux enchères, des morceaux de la Porsche dans laquelle il s'est tué. Certains avancent que si James Dean ne s'était pas tué si jeune, il n'aurait pas joué dans un autre film après Géant. Va savoir.

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Hollywood est un drôle d'endroit où les gens qui se détestent sont obligés de s'embrasser avec passion devant un parterre d'individus pas du tout sympathiques qui les regardent avec une intensité singulière.

Un couple mythique défraie la chronique. William Randolph Hearst et Marion Davies. Rudolph Hearst, c'est le multimilliardaire. Marion Davies, c'est la jeune actrice de cinéma qui se définit elle-même comme une idiote. Elle a 16 ans, il va sur ses 60 ans. Hearst et Davies ont vécu plusieurs décennies ensemble, alors que Hearst était marié et que Davies s'envoyait pas mal d'acteurs en guise de petit déjeuner. L'un des amants de Marion Davies s'appelle Charlie Chaplin. Été 1924, Marion Davies, Randolph Hearst, Charlie Chaplin et le producteur Thomas Ince sont sur un bateau. Ince est tué lors de la croisière. Que s'est-il passé ? Hearst était très jaloux de sa maîtresse Marion Davies, qu'il surnommait « Little Girl ». Il était au courant de sa relation avec Charlie Chaplin. La légende voudrait que, dans un excès de rage, Hearst ait voulu tirer sur Chaplin, ayant confondu dans son accès de rage Charlot et le producteur Ince. C'est le producteur qui s'est fait plomber. Mauvais karma.

0: 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Minuit. Vincent Stecklin.
1: Les célébrations de la fête nationale ont débuté ce vendredi dans de nombreuses communes de Suisse, notamment avec des discours de Guy Parmelin et Albert Rösti. Durant deux jours, discours, brunch à la ferme et spectacles de drones vont se succéder aux quatre coins du pays. En raison de la chaleur et de la sécheresse persistante, la plupart des cantons ont instauré des interdictions de faire du feu et de tirer des feux d'artifice, allant de restrictions partielles à des interdictions totales. Les États-Unis et Israël prévoient de lancer une campagne de bombardement contre des infrastructures énergétiques en Iran, avec de possibles frappes au cours du week-end. C'est ce que rapporte ce soir la chaîne américaine CBS News, qui cite des sources auprès du gouvernement. Le président américain Donald Trump n'aurait pas encore donné son accord final, selon ces mêmes sources. Cette campagne de bombardement serait l'une des plus importantes jamais menées par les États-Unis et Israël contre les infrastructures énergétiques iraniennes. La chaîne américaine fait état d'une discussion en cours pour que des frappes prennent fin avant l'ouverture des marchés lundi matin. Le Hamas confirme ce soir la conclusion d'un accord sur son désarmement à Gaza, un des points clés de la deuxième phase du plan initié par les États-Unis visant à mettre fin à la guerre entre le mouvement islamiste palestinien et Israël. Le président américain Donald Trump qualifie cet accord d'étape cruciale dans son plan de paix. Le premier ministre israélien Benjamin Netanyahu n'a pas réagi dans l'immédiat à l'annonce du Hamas, mais le ministre israélien de la Sécurité nationale, Itamar Ben-Gvir, a d'ores et déjà qualifié l'accord d'inacceptable. Il n'y aura aucun retrait sans véritable désarmement du Hamas, souligne une source politique israélienne, Israël qui exige la démilitarisation de la bande de Gaza. La contestation est de plus en plus vive au sein de la FIFA face au projet de Gianni Infantino qui souhaite en partie privatiser la Coupe du Monde. Les confédérations américaines et asiatiques se rangent du côté des Européens et s'opposent au projet. Ce vendredi, le bras droit du président de la FIFA, Carlos Cordeira, a annoncé sa démission. Il qualifie ce plan de « mauvaise affaire » pour le football. Malgré les critiques, la FIFA dit vouloir poursuivre le processus de consultation. En cyclisme, le Tour de France Femmes s'élance ce samedi depuis Lausanne. Dimanche, il partira d'Aigle et lundi de Genève. Un tiers des étapes part depuis la Suisse romande. Le Tour de France Femmes, c'est du 1er au 9 août. Il est à suivre sur les antennes de la RTS. Le ciel sera changeant cette nuit avec un risque d'averse d'orage par intermittence à partir du sud-ouest. Météo Suisse lance un avertissement de possibles orages forts avec fortes rafales. La journée du 1er août s'annonce ensoleillée et très chaude. Quelques orages isolés l'après-midi, surtout dans les Alpes. Mais la soirée devrait généralement être sèche. 18 à 21 degrés en pleine cette nuit. 31 à 34 cet après-midi samedi. Dimanche ressemblera à samedi, tout comme le début de la semaine. Bien ensoleillé et chaud avec un risque d'orage.
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0: une heure.
1: Hélène Créanbulle.
2: Revirement à la FIFA, le projet d'ouvrir la Coupe du Monde à des investisseurs privés serait abandonné. Selon le New York Post, l'idée a été écartée après une vague d'opposition dans le monde du football, y compris au sein de l'instance internationale. Le projet prévoyait la création d'une filiale valorisée à 20 milliards de dollars, dont 20% aurait été ouvert à des investisseurs privés. La FIFA n'a pour l'heure pas confirmé l'information. Nous allons connaître des années plus compliquées que les précédentes. Les mots de Guy Parmelin à l'occasion de la fête nationale du 1er août. Dans un entretien accordé hier à la RTS, le président de la Confédération se dit préoccupé par la succession des crises internationales qui pèsent sur l'économie suisse. Il cite notamment les conséquences de la pandémie, de la guerre en Ukraine, mais aussi les tensions commerciales avec les États-Unis et le réchauffement climatique. La situation s'améliore en Gironde où le mégafeu est désormais contenu après 9 jours de lutte. Près de 200 000 personnes évacuées ont pu regagner leur domicile. En revanche, la situation reste préoccupante dans le Var où l'incendie a repris de l'ampleur. Quelques 2500 personnes ont dû être évacuées et un millier d'hectares ont déjà été brûlés. L'Italie a annoncé hier suspendre temporairement l'espace Schengen avec l'Espagne après l'afflux massif de migrants à Ceuta. Le ministre italien des Affaires étrangères juge cette décision nécessaire pour protéger les frontières européennes. La mesure qui entre en vigueur aujourd'hui prévoit des contrôles ciblés aux frontières aériennes et maritimes avec l'Espagne. Prévue pour une durée d'un mois, elle ne concerne pas les citoyens européens voyageant vers l'Italie. En cyclisme, le Tour de France Femmes va débuter ce samedi depuis Lausanne. La course prendra ensuite le départ d'Aigle dimanche, puis de Genève lundi. Un tiers des étapes partiront de Suisse romande. Le Tour de France Femmes se déroule jusqu'au 9 août et sera à suivre sur les antennes de la RTS. Le soleil dominera largement ce samedi avec une chaleur toujours très marquée. En fin de journée, quelques averses ou orages isolés pourront éclater, surtout dans les Alpes, avant un retour au calme dans la soirée. Les températures oscilleront entre 18 et 21 degrés le matin et jusqu'à 34 l'après-midi. Demain dimanche, le temps restera bien ensoleillé. Là aussi, un risque d'averses ou d'orages isolés est attendu en fin de journée sur les Alpes. Les maximales atteindront à nouveau 34 degrés en pleine.
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1: 2 heures. Hélène Créanbulle.
2: Les célébrations de la fête nationale ont débuté hier dans de nombreuses communes de Suisse, notamment avec des discours